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0: écoutez RFI en direct de Beyrouth, où il est 9h, 8h à Paris, 6h en temps universel. Édition spéciale depuis la capitale libanaise dans 10 minutes, mais avant cela... C'est le journal de Marion Cazeneuve. Bonjour Marion.
1: Bonjour Romain et à tout à l'heure. Le Liban à la une de ce journal également avec ses nouvelles frappes israéliennes dans le sud du pays. Et malgré une nouvelle session de pourparlers à Washington, l'armée israélienne déployée dans les guerres au Liban, en Iran, à Gaza, ses réservistes sont sans cesse appelés et ces derniers font part de leur agacement. La Russie poursuit, elle, ses frappes sur l'Ukraine, mais sur le front, elle n'avance plus. L'Ukraine a même repris des territoires le mois dernier. Leur position définitivement irréconciliable. L'ex-premier ministre sénégalais Ousmane Sonko s'ouvre sur ses divergences avec le président Bassirou Diomaye Faye. Et puis en France, une loi reconnaît définitivement la part de responsabilité de l'État dans le scandale du chlordécone aux Antilles. Une loi non contraignante pour l'État, alors que la majorité des Martiniquais et des Guadeloupéens sont contaminés à cet insecticide. 5 morts dans le sud du Liban. Israël a frappé à nouveau le pays hier, alors que de nouveaux pourparlers débutaient à Washington entre des délégations libanaises et israéliennes. Le Hezbollah est le seul obstacle à la paix, affirme le secrétaire d'État américain Marco Rubio. Le groupe chiite, lui, a revendiqué hier aussi plusieurs attaques contre l'armée israélienne qui occupe toujours une partie du sud Liban. Une armée israélienne qui dépend largement de ses réservistes, les Milouim, sans cesse mobilisés pour les guerres à Gaza, au Liban et en Iran, il critique de plus en plus la multiplication de ces fronts. Frédéric Misselin a rencontré l'un d'entre eux. Michael, son prénom a été modifié.
2: Attablé dans son salon, Michael raconte la fatigue depuis le 7 octobre 2023. 290 jours de réserve. Quand l'armée a besoin de lui, il quitte son travail, sa famille et se rend disponible 9 mois en tout. Il y a encore 2 semaines, il était sur le front nord, dans une unité de blindés, sans doute au Liban, mais il ne donne aucune précision.
3: C'est de plus en plus difficile à chaque fois. Les autres réservistes et moi, nous ressentons l'usure. On le voit aussi parce qu'il y a des gens qui ne répondent plus à l'appel, ce qui rend les choses encore plus difficiles. Personnellement, oui, je suis fatigué. C'est épuisant et c'est dur pour mes enfants.
2: Michael et son épouse ont 3 enfants et comme ses camarades, il perçoit des compensations pour ses périodes de réserve, de l'argent, des voyages, des gardes d'enfants subventionnés. Le système coûte très cher à l'État et Michael en veut au gouvernement.
3: On ne peut pas laisser simplement tous les fronts ouverts, faire la guerre en permanence, partout, et penser que la population peut faire face indéfiniment. D'un côté, la guerre continue, elle semble sans fin et le gouvernement dit qu'il faut gagner, mais de l'autre, les autorités ne font rien pour recruter davantage de soldats.
2: L'état-major estime qu'il manque environ 12 000 combattants. Frédéric Misselin, Jérusalem, RFI.
1: Et alors que l'armée israélienne poursuit ses frappes au Liban, l'armée américaine, elle, dit avoir repoussé des attaques iraniennes. Elle a intercepté des missiles visant Bahreïn cette nuit, mais aussi des drones qui ciblaient des navires civils. Le Koweït, de son côté, affirme à l'instant que son aéroport a été touché par des drones. L'attaque a fait plusieurs blessés. Le trafic aérien est suspendu. Et on revient sur la situation au Liban. Les Libanais éprouvés par une nouvelle guerre, on en parle juste après ce journal dans une édition spéciale et RFI est en direct de Beyrouth. De nouvelles frappes également sur l'Ukraine. Une femme a été tuée ce matin dans le sud à Kherson. Hier, au moins 23 personnes ont été tuées dans des attaques contre Kiev et Dnipro. La Russie, elle, dit avoir abattu plus de 350 drones ukrainiens cette nuit. L'un d'eux a fait 7 morts et 11 blessés dans la région occupée de Donetsk, selon les autorités d'occupation. La frappe s'est abattue sur un bus qui reliait Moscou à Simferopol en Crimée annexée. Sur le front, l'armée russe ne progresse plus depuis plusieurs semaines, selon l'Institut américain pour l'étude de la guerre. Dans un rapport dévoilé hier, l'Ukraine a repris aux Russes quelques 282 km² de terrain en mai. Nicolas Tenzer est spécialiste des questions internationales.

0: particulier la Crimée, qui commence à être coupée d'une partie de ses ravitaillements possibles. Demain, peut-être, le sera-t-elle complètement. Donc, ça supposera que les Russes abandonnent la Crimée. Bon, on n'y est pas encore, mais c'est une possibilité. Et puis, troisièmement, la Russie est aujourd'hui démunie d'armement et en partie d'ailleurs de troupes pour lancer des offensives majeures. Ça a pour conséquence qu'elle se venge, si j'ose dire, en multipliant, en renforçant encore les attaques contre les populations civiles ukrainiennes avec des frappes absolument meurtrières, monstrueuses.
1: Nicolas Tenzer, spécialiste des questions internationales et de sécurité. Il était interrogé par Sarah Krakowicz. La Russie organise aujourd'hui son forum économique, le forum de Saint-Pétersbourg. C'est jusqu'à samedi. Les représentants de 130 pays font le déplacement. Les Occidentaux, eux, ne s'y rendent pas en raison de la guerre en Ukraine. On revient sur ce forum dans le dossier du journal de 9h avec notre correspondante à Moscou. RFI, il est 8h06 à Paris, 6h06 en temps universel et à Dakar, au Sénégal, au lendemain de la nomination d'un nouveau gouvernement par le nouveau Premier ministre Amadou Al-Aminou Mohamed Lo. Son prédécesseur Ousmane Sonko s'exprime devant la presse. Il est longuement revenu hier sur les raisons qui ont poussé son parti, le PASTEF, à refuser de participer à la nouvelle équipe. À Dakar, Léa-Lisa Vesterhoff.
2: La justice, le chantier de la reddition des comptes, la poursuite de la renégociation des contrats stratégiques, autant de points clés du programme du PASTEF, pour lesquels Ousmane Sonko dit avoir demandé lundi des garanties au chef de l'État. Il affirme ne pas avoir été convaincu, et notamment sur la stratégie de la gestion de la dette.
3: On a discuté disant qu'il n'avait pris aucun engagement, lui et son ministre des Finances, vis-à-vis du FMI, allant dans le sens d'une restructuration de la dette. Sur la question du pouvoir d'achat, il a dit qu'autant que possible, on appliquait la vérité des prix sur certains produits qui sont subventionnés. Et enfin, à propos de la justice, il considère qu'on a la meilleure justice du monde. Donc, toutes ces réponses sont en demi-teinte.
2: Autre point de désaccord entre le président et son chef de parti, la répartition des portefeuilles ministériels, Ousmane Sonko.
3: Je lui ai dit, PASTEF n'entrera pas dans un gouvernement où il ne peut pas avoir au moins la moitié des portefeuilles ministériels.
2: Ousmane Sonko, qui même s'il a dénoncé le déficit de légitimité de cette nouvelle équipe gouvernementale, avec uniquement 5 ministre PASTEF, non reconnu par le parti, a assuré qu'il accompagnerait le gouvernement et ne déposerait aucune motion de censure. Léa-Lisa Vesterhoff, Dakar, RFI.
1: En Tunisie, la figure de l'opposition Rached Ranouchi, condamné à la prison à vie. Le chef du parti islamiste Ennahda a été jugé dans le cadre d'une affaire de terrorisme à 84 ans et incarcéré depuis 2023. L'homme fort du parti purge déjà plusieurs peines de prison, dont une de 40 ans. Dans cette nouvelle affaire, 35 personnes étaient jugées. Elles ont été condamnées à des peines allant de 10 ans de prison à la perpétuité. L'État français reconnaît sa part de responsabilité dans le scandale du chlordécone. Le Parlement a adopté hier une loi en ce sens. Aux Antilles, 90% de la population est contaminée par cet insecticide. Il a été utilisé dans les bananeraies de Guadeloupe et de Martinique entre les années 1970 et 90. Et malgré sa dangerosité avérée, le texte représente une avancée, mais elle est purement symbolique, Baptiste Coulon.
4: Symbolique et mémoriel, comme l'est l'article 1. L'État reconnaît sa part de responsabilité dans les préjudices sanitaires, moraux, écologiques et économiques subis par la Guadeloupe et la Martinique. D'autres mesures n'ont pas de valeur contraignante. C'est le cas de la dépollution des terres et des eaux contaminées au chlordécone, érigée au rang d'objectif pour l'État, tout comme l'indemnisation de toutes les victimes. Sur ce point, trop de questions restent en suspens, regrette Christophe Legval, avocat de plusieurs associations antillaises.
5: Rien n'est prévu, tout est renvoyé à plus tard, à des commissions qui doivent faire des rapports, à des études qui doivent arriver. On ne sait pas combien va coûter cette prise en charge, on ne sait pas qui va la payer. Est-ce que ce sera une prise en charge par un fonds pour les seuls travailleurs des bananes, ou est-ce que ça va s'étendre à tous les habitants qui sont exposés au chlordécone depuis plus de 30 ans? Donc tout ça reste flou.
4: Un flou opérationnel auquel la ministre des Outre-mer promet d'apporter une réponse, puisqu'une mission d'inspection sur cette question a été lancée. Ses membres vont se rendre prochainement en Guadeloupe et en Martinique. Leur rapport est attendu, selon la ministre, dans les tout prochains mois.
1: Baptiste Coulon du Service France de RFI. RFI bientôt 8h10 à Paris, 9h10 à Beyrouth. Beyrouth où l'on vous retrouve, Romain Ozoui, pour une édition spéciale sur la situation au Liban.
6: Merci Marion Casanova.
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8: Bonjour à tous.
6: Bonjour à tous, bienvenue au Liban. Nous sommes dans les studios.

0: De France Média Monde qui sont installés à l'ESA, qui est l'école supérieure des affaires. C'est là, en plein cœur de Beyrouth, que notre équipe de Radio France Internationale a posé ses valises pour tenter de prendre le pouls de cette population qui, une nouvelle fois, est confrontée à la guerre depuis précisément 3 mois et 1 jour. Et pour eux, une réelle immersion de ce qui se passe aujourd'hui au Liban. Écoutez ce bruit, ce n'est pas votre radio qui bourdonne, n'essayez pas de régler quoi que ce soit, c'est le bruit des drones israéliens. On les entend quasiment en continuité au-dessus de nos têtes, au-dessus de celles de tous les habitants de Beyrouth, pour bien rappeler que c'est tout le Liban qui est confronté à cette guerre. Une guerre de plus qui s'est encore accélérée ces derniers jours, malgré un cessez-le-feu qui, décidément, ne porte pas du tout son nom. En quoi est-ce que cette guerre est différente? Dans cette première heure, nous irons dans le sud du pays, où se noue actuellement le drame du Liban, confronté au bombardement incessant d'Israël, le sud du Liban, d'où sont originaires nos invités, et où nous avons tourné nos reportages. Soyez les bienvenus. RFI est à Beyrouth, c'est parti.
1: Ce mercredi, RFI délocalise son antenne à Beyrouth. Romain Ozoui.
0: Et je vais faire une rapide présentation de qui est autour de la table. À mes côtés ce matin, Kamel Mouana, bonjour.
2: Bonjour.
0: Vous êtes fondateur de l'ONG Amel, qui intervient dans le sud du Liban. On en parlera avec des cliniques mobiles notamment, qui se déplacent dans des villages qui sont quasiment inaccessibles, qui sont situés à la frontière avec Israël. Verena Elamil, bonjour.
3: Bonjour.
0: Avocate, vous enseignez également à l'université Saint-Joseph de Beyrouth et vous nous parlerez notamment de votre famille qui vit toujours dans un village qui est situé à quelques kilomètres de la frontière israélienne. Nos deux journalistes, Nicolas Falaise, bonjour.
4: Bonjour.
0: Journaliste au service international de RFI, reporter au Liban ces derniers jours. Laure Stéphan, face à vous, bonjour.
5: Bonjour.
0: Correspondante de RFI à Beyrouth. Et vous êtes tous deux rendus dans le sud du pays. On va écouter vos reportages dans cette première édition. Et on va revenir à ce drone, parce que décidément, il hante les habitants de Beyrouth et du Liban. Il hante Ali, qui est âgé de 24 ans.
6: C'est devenu une partie de notre vie quotidienne. Nous sommes contraints de supporter ce bruit qui fait partie de la guerre menée contre nous. Nous sommes forcés d'entendre ce son toute la journée, de façon perturbante, lorsque nous dormons et dès que nous nous réveillons.
0: Kamel Mouana, quand vous vous endormez, quand vous vous réveillez, vous l'entendez ce bruit des drones, on l'entend tous.

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3: Bonjour à toutes et à tous. 8e épisode de votre rendez-vous histoire, dis-moi qui j'étais, sur Radio BLV. Moi c'est Pierrick, et comme chaque mois, je vais vous présenter des hommes et des femmes qui ont marqué l'histoire de notre territoire en Drôme et en Ardèche. Ce 8e chapitre est consacré à la marquise de Sévigné, une femme qui est indissociable de Grignan et de son château. Cette année, à l'occasion du 400e anniversaire de sa naissance, la Drôme met à l'honneur cette grande figure de la littérature française, qui n'est pourtant pas drômoise, mais qui a tissé un lien très fort avec Grignan. Son histoire est tellement riche qu'elle méritait que nous lui consacrions 2 chapitres. D'ailleurs, rappelez-vous, le mois dernier, nous avions évoqué le début de la vie de la marquise de Sévigné, qui est née sous le nom de Marie Rabutin-Chantal. Le début de sa vie s'est déroulé loin de la Drôme et de Grignan. Mariée à Henri de Sévigné, avec qui elle a eu 2 enfants, Françoise Marguerite puis Charles, elle est très vite devenue veuve à tout juste 25 ans. Elle s'émancipe de la tutelle masculine en refusant de se remarier malgré les avances de nombreux prétendants et parfois prestigieux. Elle se consacre à l'éducation de ses enfants en leur transmettant la même bonne éducation qu'elle a elle-même reçue. Même si elle doit gérer des finances catastrophiques, héritage de son défunt mari, elle fréquente le milieu mondain à Paris et se crée de nombreuses amitiés. Son amitié avec le surintendant des finances de Louis XIV, le célèbre Nicolas Fouquet, permet à la marquise de Sévigné de fréquenter Versailles. Elle est accompagnée de sa fille dont la beauté attire tous les regards, même celui du roi Louis XIV, au point que Jean de La Fontaine lui consacre une de ses fables. Écartée de Versailles suite à l'arrestation de Nicolas Fouquet, la marquise n'arrivera jamais à faire entrer sa fille à la cour du roi. En 1669, Françoise Marguerite se marie avec le comte de Grignan. Le 4 février 1671, elle décide de partir rejoindre son mari, qui a quitté Paris pour s'installer en Provence, à Aix-en-Provence puis à Grignan, suite à sa nomination comme lieutenant général pour le roi en Provence. C'est d'ailleurs ici que nous nous étions arrêtés le mois dernier. Le lien entre la marquise de Sévigné et sa fille est tellement fort que le départ de cette dernière pour Grignan est déchirant pour la marquise. Le 6 février 1671, à peine 2 jours après le départ de sa fille, elle écrit sa première lettre adressée à sa fille. Il s'agit de la toute première d'une très longue série de lettres envoyées à sa fille. Cette correspondance se compose de plus de 1500 lettres. La marquise écrit environ 2 à 3 fois par semaine. D'ailleurs, la douleur de la séparation avec sa fille est marquée dès les premières lettres, comme le témoigne le passage suivant. Je cite « Ah, mon enfant, je voudrais bien vous voir un peu, vous entendre, vous embrasser, vous voir passer. Si c'est trop demandé que le reste, cette séparation me fait une douleur au cœur et à l'âme que je sens comme un mal du corps. J'ai beau tourner, j'ai beau chercher, cette chère enfant que j'aime avec tant de passion est à 200 lieues de moi. » Cette correspondance entre les deux femmes dure environ 25 ans et devient au fur et à mesure une œuvre épistolaire monumentale, sans que la marquise ne puisse se douter un seul instant que ces lettres deviendront un monument de la littérature française. Dans ses nombreuses lettres, Elle décrit le monde qui l'entoure et la vie mondaine. Elle est un véritable journaliste avant l'heure, tellement ses descriptions de la vie mondaine parisienne sont réalistes. Elle est le témoin du XVIIe siècle, le grand siècle de Louis XIV. Sa correspondance forme une sorte de chronique. Ainsi, on y retrouve les grandes affaires qui ont marqué la cour et la vie mondaine à Paris. On y retrouve notamment le déroulement précis du procès de Nicolas Fouquet, l'ancien surintendant des finances écarté par le roi lui-même. L'amitié que la marquise a tissée avec cet homme la pousse à suivre avec assiduité le déroulement du procès. En plus des sujets politiques, des affaires et des anecdotes sur la vie mondaine de Paris, les lettres de la marquise sont marquées par des sujets

la marquise échangeait aussi beaucoup de lettres avec son cousin, Bussy Rabutin, créant un style particulier appelé le rabutinage, ou l'art d'écrire la plus belle pique grâce à une tournure particulière ne permettant pas au correspondant de lui répondre, comme pour lui clouer le bec. Malgré le départ de sa fille et toutes ses correspondances, la marquise s'implique beaucoup dans la vie mondaine parisienne. En 1677, elle s'installe définitivement à l'hôtel Carnavalet à Paris. Elle voyage aussi beaucoup et régulièrement. Elle séjourne beaucoup au château des Rochers, à Livry dans l'abbaye de son oncle, l'abbé de Coulanges, en Bourgogne au château de Bourbilly. La marquise de Sévigné fait 3 longs séjours au château de Grignan pour voir sa fille, ce qui représente au total, en cumulant tous ses voyages, 4 ans de séjour dans la Drôme. Le premier voyage se déroule entre juillet 1672 et octobre 1673. Puis elle en fait un deuxième entre octobre 1690 et décembre 1691. Son troisième voyage est le dernier. Elle quitte Paris en mai 1694, sans savoir qu'elle ne reverra plus jamais la capitale. En avril 1696, elle est frappée par une fièvre persistante après avoir veillé longuement avec sa fille. Le 17 avril 1696, la marquise de Sévigné meurt à l'âge de 70 ans. Elle est enterrée dans le caveau des Adhémars, dans la collégiale Saint-Sauveur du château de Grignan. Lors de son enterrement, sa fille est présente avec son mari le comte de Grignan et ses 3 filles. Françoise Marguerite décède une décennie plus tard, le 5 août 1705, à l'âge de 59 ans. Charles, le fils de la marquise, décède quant à lui en 1713, un an avant le comte de Grignan. C'est Pauline de Simiane, la petite fille de la marquise de Sévigné, qui décide de publier et de diffuser la correspondance entre sa mère et sa grand-mère. En 1725, 28 lettres ont été publiées clandestinement. C'est ainsi qu'en 1734, Pauline de Simiane publie 614 lettres. Puis, en 1754, ce sont 772 lettres qui sont publiées sous le nom de « Lettres de Madame de Sévigné ». Les passages livrant des informations trop intimes ou dont le style a été jugé trop médiocre ne sont pas publiés. Cet ouvrage connaît un succès retentissant et immédiat. Déjà bien célèbre de son vivant, la marquise de Sévigné devient très vite, au XVIIIe siècle, une grande figure de la littérature française, ayant créé malgré elle une œuvre épistolaire monumentale qui n'était, à la base, pas faite pour être diffusée et devait rester dans la sphère privée. Son succès traverse les époques et les frontières, au point qu'aujourd'hui, ses lettres sont encore publiées, étudiées à l'école et diffusées partout dans le monde. Et aujourd'hui, que reste-t-il de l'héritage de la marquise de Sévigné dans la Drôme ? Son œuvre littéraire a permis de faire connaître Grignan et son château partout en France et dans le monde. C'est l'intérêt pour la marquise et son œuvre qui a poussé Marie Fontaine à s'intéresser au château de Grignan et à le restaurer. Aujourd'hui, le château est totalement imprégné de l'âme de la marquise. Le parcours de visite met bien en avant la vie de cette femme et ses lettres. Mais au-delà du château, c'est toute la ville de Grignan qui rend hommage à la marquise. Que ce soit par la présence d'une statue, d'un jardin représentant son monogramme, les premières lettres de son nom, la plume visible sur le beffroi, des noms de rues et de places faisant référence directement ou indirectement à la marquise. Aujourd'hui, le Festival de la Correspondance est un événement majeur de la ville de Grignan qui a lieu chaque année début juillet et qui rend un bel hommage à cette femme. Le château de Grignan organise également de nombreux événements autour de sa vie et de son œuvre. Mais en cette année du 400e anniversaire de sa naissance,

des événements spécifiques sont organisés pour célébrer la vie et l'œuvre de la marquise de Sévigné et son attachement à la Drôme et à Grignan. Nous arrivons au bout de notre huitième chapitre et au bout de la deuxième partie consacrée à la marquise de Sévigné. En cette année des 400 ans de sa naissance, il était nécessaire d'évoquer cette femme qui a marqué l'histoire de la Drôme et tout particulièrement de Grignan. Son œuvre littéraire monumentale a permis de faire connaître Grignan. Sa vie est tellement riche qu'il était nécessaire de lui consacrer deux chapitres pour comprendre qui est cette femme et ne pas la résumer qu'à ses lettres dont elle n'avait pas prévu la diffusion. Elle était loin d'imaginer que la correspondance qu'elle a eue avec sa fille allait devenir une œuvre littéraire qui traverserait les époques et les frontières. J'espère vous avoir permis de découvrir toute l'histoire de cette femme. Peut-être serez-vous tenté de vous replonger dans les lettres de la marquise de Sévigné. Je vous remercie de m'avoir écouté. On se retrouve le mois prochain pour la découverte d'un nouveau grand personnage, homme ou femme, ayant marqué notre territoire de Drôme et d'Ardèche. Passez une agréable journée et toujours à l'écoute de Radio BLV.

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2: En novembre de cette année 2025, un article publié dans la revue Nature met une claque à tous les amoureux d'astronomie. Dans le cratère G0, un ancien lac où l'on pouvait trouver jadis de l'eau liquide à la surface de Mars, le rover Perseverance aurait découvert des traces d'une vie ancienne, une vie bactérienne. Bon, ce n'est pas la première fois qu'on a ce genre d'annonce. Sauf qu'aujourd'hui, c'est la preuve la plus solide qu'on ait pour affirmer qu'il y a eu une vie qui s'est développée en dehors de notre planète. Des retours d'échantillons sur Terre sont nécessaires pour confirmer ou infirmer l'existence de bactéries martiennes. Même si cette vie primitive a malheureusement disparu depuis, au bas mot, des milliards d'années, l'engouement pour Mars est encore plus fort. L'humanité a envie d'y aller, y s'y installer. Après tout, ce n'est que 6 mois de voyage. C'est du gâteau. Mais une grande terre rouge déserte, on en a déjà une sur Terre. Et s'y lancer à vélo m'a permis de me rendre à l'évidence. Ce que je considérais être a piece of cake va se révéler beaucoup plus compliqué que prévu. Aujourd'hui, je vous emmène dans le désert australien. C'est une route de 1500 km qui s'ouvre à travers le désert. Une route qui file seule, tout droit vers le nord. 1500 km, c'est la distance à vol d'oiseau entre Londres et Rome. Il faut imaginer traverser la Manche, la France du nord au sud, le nord de l'Italie, la Toscane, avant de pouvoir atteindre Rome. Et tout ça dans un environnement complètement vide. Et là, on n'est qu'à la moitié du chemin. On vient d'atteindre Alice Springs. Ville unique s'il en est. Elle est littéralement seule, perdue au milieu du désert. Entouré de centaines de kilomètres de terre rouge à perte de vue. Et ça me plaît. Ville unique, environnement unique, expérience intéressante, tout ça. Les endroits éloignés ou difficiles d'accès sont ceux que je préfère. Mais ils ont un défaut inclus dans le titre. Ils sont difficiles d'accès. Et pour y aller, il va falloir que je fasse 1500 km tout seul dans le désert. Si je fais 100 km par jour, en 2 semaines, voire 3 semaines avec les imprévus, ça devrait être facile. C'est là que j'ai envie de m'arrêter. Comment est-ce que j'ai pu me tromper à ce point? Comment ai-je pu me projeter dans un voyage de 15 jours, seul et isolé dans un environnement qui ne ressemble à rien de ce que j'ai pu connaître, et penser que ça se passerait bien? Donc, asseyez-vous confortablement, le voyage va être long, très long. Port Augusta, dernière ville avant de me lancer dans le désert. J'avais prévu de m'arrêter, histoire de faire le plein avant de partir. Mais cette ville est terrible. Pas seulement laide, quoique à ce niveau-là, c'est suffisant pour dissuader, mais la sensation de tristesse et de déprime y est telle que ça prend au cœur. Chaque fenêtre est protégée par d'épais barreaux, les maisons sont grises et délabrées, et les passants gardent les yeux rivés au sol sans aucune expression. On m'avait au préalable mis en garde sur les problèmes de sécurité, mais ça reste l'Australie, donc pas vraiment de quoi paniquer. Mais tout mis bout à bout, je n'ai pas eu besoin de beaucoup de temps pour changer d'avis. Je reste sur ma selle et je file au nord. Mais dès qu'on quitte la côte et sa ligne de verdure, le désert prend le pas immédiatement. La terre se vide et il n'y a plus que du sable rouge à perte de vue. Et au bout de 10 km, le premier panneau. Prochaine station service, 366 km. Et j'ai oublié de prendre du pain. Hors de question de faire demi-tour. Ce n'est que 10 km, mais psychologiquement, c'est bien trop démotivant. Je préfère partir pour 366 plutôt que 20 aller-retour. Par contre, normalement, j'ai assez d'eau. J'ai prévu 4 litres d'eau par jour et 4 jours jusqu'au prochain ravitaillement. Donc 16 litres. Ça alourdit bien le vélo et vous pouvez me croire. J'ai des bouteilles accrochées de partout. Le premier truc qui saute aux yeux ici, presque littéralement, c'est les mouches. Le désert en est plein et elles sont voraces. Assoiffées. Mais elles ne vont pas se poser gentiment sur le bras et se satisfaire de la transpiration. Elles vont plutôt aller directement se poser sur toutes les muqueuses, les yeux, la bouche, les oreilles ou tout orifice un peu humide. Et dès que je m'arrête, elles m'assaillent et ne me lâchent plus. Et tant que je roule à moins de 15 km/h, elles parviennent à me suivre. Donc j'appuie à fond sur les pédales. Essaie d'atteindre 18-19 km/h, secoue la tête et peut enfin respirer. Ce qu'elle mange, c'est assez simple, des cadavres de kangourous. Et si je ralentis près d'un corps, je suis foutu, elles ne me lâcheront plus. Donc je dois toujours pédaler. Pédaler à un rythme relativement soutenu. Le problème, c'est que des kangourous morts, il y en a partout. J'en compte plusieurs par kilomètre. Les premières nuits, je faisais constamment des rêves à propos de la Première Guerre mondiale. La grande boucherie. Il me faudra un peu de temps avant de comprendre que la vue de toutes ces tripes, ces gueules éclatées, ces ossements, m'impactait beaucoup plus que je ne le pensais. Un kangourou, c'est la taille d'un être humain, posé juste là, à côté de moi, déchiqueté. Et un peu plus bas, on voit les ossements de la précédente génération de victimes. Mais qu'est-ce qui tue autant? Le trafic est faible par ici. Un ou deux véhicules par heure. Mais parmi eux, les road trains. Les trains de route, ou des camions énormes lancés à toute berzingue sur des lignes droites sans vraiment pouvoir s'arrêter. Oubliez tout ce qui est freinage d'urgence. À pleine vitesse, dans les 90 km/h, il leur faut jusqu'à 1 km pour s'immobiliser complètement. Ce sont des monstres de 200 tonnes avec 4 remorques derrière eux. D'ailleurs, la dernière remorque est appelée le chien, du fait de son comportement chaotique et difficilement contrôlable. Je voulais vous parler du voyage vers Mars. Et justement, ces camions me faisaient penser à des énormes vaisseaux lancés à pleine vitesse dans le vide. Ça marche bien pour parcourir rapidement une grande distance, mais on ne sait pas comment faire pour les arrêter. Donc qu'est-ce qu'on fait quand on lance une telle absurdité sur la route? Eh bien, on installe un pare-choc démesuré à l'avant pour être sûr que rien ne lui bloquera la route. Donc ces tanks montreront peu de considération pour les kangourous qui pullulent dans la région et qui finiront par remplir les fosses communes du bas-côté de la route. Mais ils font d'autres victimes, les cyclistes. J'ai plutôt une bonne expérience avec eux dans le désert. Ils me doublaient toujours en se décalant totalement sur l'autre voie. Et quand il leur était impossible de se déplacer, ils me klaxonnaient abondamment pour me prévenir de leur arrivée. Je devais alors sauter sur le bas-côté pour les laisser passer. J'ai entendu l'histoire de cyclistes où le camion était passé trop près et les avait aspirés sous leurs roues. Et ça, je veux bien le croire. Malgré les précautions, c'était des baffes d'air que je me prenais à chacun de leurs passages. Et lorsqu'ils arrivaient en face, leur passage dressait un mur d'air qui me stoppait net. Et si j'avais pas de chance, je m'arrêtais à côté d'un kangourou mort. Et les mouches revenaient. J'espérais alors croiser un autre camion et cette nouvelle torgnole aérienne allait m'en débarrasser. Quand la nuit tombe, c'est une autre expérience. Déjà, le coucher de soleil. Je suis daltonien de type deutéranope, c'est-à-dire que mes cônes de récepteurs verts ont eu la flemme de se développer pendant la gestation. Pour faire simple, je ne vois ni le rose ni le violet. Donc un coucher de soleil en Europe, ce n'est rien d'autre qu'un ciel gris. Dans le désert australien, le soleil se couche en embrasant le ciel entier d'un rouge intense. C'est la première fois de ma vie, à 30 ans, que j'ai été ému par un coucher de soleil. Et la nuit, les étoiles sont maîtresses. Pas une habitation à des centaines de kilomètres, pas une lumière, pas un nuage. Le ciel est tapissé à un niveau qui dépasse tout ce que j'avais pu imaginer. Une myriade d'étoiles. Myriade d'ailleurs, ça vient du grec. Ça veut dire 10 000. C'est le nombre d'étoiles qu'on pensait visibles à l'œil nu dans les meilleures conditions. En réalité, c'est autour de 8 000. Mais sérieusement, ici on a du mal à croire que c'est pas beaucoup plus. La nuit, c'est le meilleur moment. Il n'y a pas de trafic, pas âmes qui vivent à perte de vue, pas de mouches non plus, elles sont parties se coucher à 18 h. Pas d'inquiétude, elles reviendront demain matin à 9 h pétantes. Pas de bruit de trafic non plus. Le silence est absolu. Vous n'entendez rien. Vous avez beau fermer les yeux, vous concentrer, arrêter de respirer, rien. Un silence brut. Au matin, je fais le petit déj sur les restes du feu de camp. Il y a presque toujours possibilité de trouver du bois d'eucalyptus. En plus de sentir bon, il brûle incroyablement bien. Et si vous faites un trou dans le sable, que vous lancez votre feu dedans, au matin, il restera chaud et il sera facile à redémarrer. Et faire le café sur les braises chaudes d'eucalyptus, c'est les meilleurs qui m'ont jamais été donnés de boire. Les mouches commencent à arriver. Il est 9h. Il est temps de reprendre la route. Comme vous vous en doutez, ici, il n'y a pas Internet. Ça fait plusieurs jours que je n'ai aucun réseau. On m'avait prévenu et même conseillé de prendre un téléphone GPS. Avec tous ces animaux dangereux, c'est bien de pouvoir appeler à l'aide. J'entends l'argument. Par contre, c'est cher et surtout, si je me fais mordre par un Taipei, le serpent le plus dangereux d'Australie et donc par définition le plus dangereux du monde, je meurs en moins de 30 minutes. Quel est l'intérêt, vu que personne ne pourra venir me secourir avant plusieurs heures, de pouvoir les appeler? Il faut accepter l'idée qu'on est seul ici. J'ai quelques musiques sur mon téléphone, mais une fois que je les ai écoutées pour la énième fois, il ne me reste plus rien pour me divertir et je pédale dans silence. Les journées commencent à être longues. Je pense aux marins, seuls sur leur voilier, parfois pendant des semaines sans contact avec le monde extérieur. Et les voileux et les cyclistes, on a un sujet de préoccupation en commun, le vent. Et ça, dans le désert, ça pardonne pas. Sans rien pour protéger, il me plaque au sol. Les jambes souffrent, je mouline dans le vide et ma vitesse ne dépasse pas les 10 km/h. Et ce vent en question, il a décidé qu'il ne me lâcherait pas. J'ai compté que ça fait 20 jours consécutifs qu'il est en face de moi. Et ça, peu importe la direction que je prends. Si je vais à l'ouest, direction Nauru, il tourne à l'ouest. À mon retour, il est à l'est. Et si je prends une journée de pause, il ne souffle pas. J'ai pas envie de tomber dans le sentiment de persécution facile, mais j'ai eu le temps de faire le calcul. Donc si on considère qu'on a une chance sur deux d'avoir le vent de face, et cela pendant 20 jours consécutifs, peu importe la direction, ça donne une chance sur deux exposant 20 de l'avoir toujours de face, soit une chance sur 1 million. Ça veut dire que si vous envoyez toute la ville de Lyon faire du vélo pendant 20 jours aléatoirement, il n'y en aura qu'un seul dans l'eau qui aura le vent de face tous les jours. J'en ai conclu deux choses. La première, c'est qu'il existe un dieu du cyclotourisme. La deuxième, c'est qu'il me déteste. Mais en dehors de la lente destruction de ma santé mentale, le vent me cloue au sol. Au début, je luttais, mais c'est un combat perdu d'avance. Rien ne résiste au vent. Il arrive même à creuser la roche sur du long terme. Là où je voulais faire une centaine de kilomètres par jour, j'en fais à peine 20. L'eau commence à être un problème. Mais ce qui me ronge de plus, c'est la frustration. Être dans un grand espace vide, on a l'impression de ne pas avancer. Je deviens littéralement prisonnier de cette terre. Et plus le vent souffle fort, plus je baisse la tête. Désireux de fixer mon attention sur quelque chose qui bouge. Et dans mon cas, le grain de la route. Rien de plus. Je redécouvre toutes les aspérités du bitume. Je me souviens que, étant enfant, je regardais évoluer les fourmis sur la route. Pour moi, c'était plat. Mais pour elle, chaque minuscule irrégularité était un obstacle à franchir. Se pencher vers elle, c'était comprendre l'immensité du monde qu'elle devait affronter de leurs minuscules pattes. Et aujourd'hui, j'apprenais d'elle. J'étais devenu l'une d'elles. Chaque mètre, chaque centimètre prenait sens, commençait à exister et exigeait même une lutte pour être franchi. J'étais entre deux mondes, luttant à l'échelle microscopique et mon objectif, quant à lui, était à l'infini. C'était étiré tellement loin dans l'espace que l'atteindre n'était même plus une possibilité. Je ne sais même plus combien de temps s'était écoulé. 2 semaines, 1 mois, peut-être plus. Mais dans ces conditions, ça n'avait plus de sens de continuer. J'ai donc fait du stop, plusieurs heures d'attente et enfin un pick-up. Divin, à en croire ma sensation à ce moment-là. M'extirpe de cette terre qui m'avait emprisonné comme une araignée. Et même avec la puissance d'un moteur, Alice Springs s'est fait attendre. Mais ça en valait la peine. Cette ville a quelque chose d'unique. Mais je vous raconterai ça dans un prochain épisode. En attendant, un grand merci à Raimondo d'avoir prêté sa voix dans l'introduction et un grand merci à Radio BLV. Et un grand merci à vous de m'avoir écouté.

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1: Merci de rester avec nous à l'écoute de RFI. Il est midi à Paris, 10h en temps universel. Le journal, c'est tout de suite avec vous, Candice Mazzotomasic, bonjour.
2: Bonjour Caroline Paré, bonjour à toutes et à tous. Et à la une de ce nouveau journal, les sports d'un cessez-le-feu durable qui s'éloigne au Moyen-Orient. Nouvelle nuit d'affrontement entre Iraniens et Américains. Le Koweït recense la mort d'une personne dans des attaques attribuées à Téhéran. Les gardiens de la révolution accusent, eux, les États-Unis d'agression. Le point sur la situation dans un instant. Les hostilités dans la région qui continuent par ailleurs de susciter l'inquiétude des marchés financiers. De quoi bouleverser les prévisions de l'OCDE. L'organisation s'attend à moins de croissance mondiale et plus d'inflation. L'actualité, c'est aussi cette autre guerre entre la Russie et l'Ukraine. Alors que s'ouvre ce mercredi le Forum économique international à Saint-Pétersbourg, des frappes ukrainiennes viennent perturber ce grand raout d'entreprises et de dirigeants. Et puis nous sommes au Pérou, 4 jours avant le second tour de l'élection présidentielle. La gestion du célèbre Machu Picchu s'invite dans les débats, vous allez l'entendre. Un mort et des dégâts dans des missions diplomatiques. Le bilan des tirs de missiles et de drones iraniens lancés cette nuit vers l'aéroport de Koweït. C'est le ministère local des Affaires étrangères qui l'annonce. Après avoir été suspendu, les vols reprennent partiellement. Une offensive à laquelle ont répondu les États-Unis. L'armée américaine dit de son côté avoir repoussé plusieurs attaques de Téhéran contre ses bases et celles de ses alliés dans le Golfe. Mais les gardiens de la Révolution disent de eux avoir agi en représailles à 2 attaques distinctes menées par Washington contre l'Iran. Précision de notre correspondant à Téhéran, Siavoj Gassi.
3: Pour Téhéran, ce sont les Américains qui ont commencé d'abord en frappant une antenne de télécommunication sur l'île de Resh, mais aussi un super pétrolier vide qui se rendait au terminal de Kark. Ensuite, les gardiens de la Révolution ont visé 7 bases américaines dans la région, 2 au Koweït, 2 à Bahreïn et 3 aux Émirats Arabes Unis. Selon Téhéran, la partie militaire de l'aéroport de Dubaï, mais aussi la partie militaires de l'aéroport de Koweït ont également été visés. Donc, selon Téhéran, qui cite les médias arabes, le trafic aérien a été suspendu. Téhéran affirme également qu'une base américaine aurait été visée en Syrie. Donc, pour Téhéran, une manière de montrer les muscles. Pendant ce temps, malgré ce qui avait été affirmé par l'agence Tasnim, les négociations se poursuivent et Téhéran est en train d'examiner le document transmis par les Pakistanais à l'Iran et la réponse devrait être apportée dans les tout prochains jours.
2: Siavoj Gassi, correspondant de RFI à Téhéran. Vous l'entendiez à l'instant, la région à nouveau suspendue à la réponse de l'Iran sur une éventuelle résolution du conflit. Mais pour l'heure, aucun signe de consensus dans ces pourparlers des négociations qui patinent, notamment face à l'intensification des opérations israéliennes au Liban. L'État hébreu appelle depuis le début de la matinée plusieurs localités du sud du pays, notamment dans la région de Saïda, à évacuer. Un peu plus tôt dans la journée, les autorités locales ont fait état de 6 morts à tir dans des attaques israéliennes. Israël annonce par ailleurs avoir intercepté sur son territoire un aéronef ennemi en provenance du Liban. Le Liban plongé dans une énième guerre, 3 mois d'hostilité quasi jour pour jour entre le Hezbollah et l'État hébreu. Nous y reviendrons à 11h10, temps universel RFI en édition spéciale en direct de Beyrouth avec Romain Ozui. La guerre au Moyen-Orient et les répercussions économiques qui continuent d'inquiéter sur la scène internationale d'après l'OCDE. C'est même devenu la principale donnée quand on parle de croissance mondiale. L'organisation qui regroupe 38 pays présentait ce matin ses perspectives économiques. Bonjour Nathanaël Vitran.
4: Bonjour.
2: 2 scénarios sont donc envisagés.
4: Oui, quoi qu'il arrive, la croissance mondiale sera moins bonne que prévu en 2026. L'OCDE table désormais sur une croissance de 2,8% contre 3,4% envisagé avant la guerre. Mathias Cormann, le secrétaire général de l'OCDE.
5: La seule chose à faire pour faire baisser la pression sur l'économie mondiale, c'est de rétablir les liaisons commerciales au Moyen-Orient et de protéger les infrastructures énergétiques.
4: Alors, en cas de résolution rapide, si les perturbations actuelles restaient limitées dans le temps, l'OCDE prévoit un retour à la normale dès 2027. Mais le chef économiste de l'organisation, Stefano Scarpetta, a prévu un 2e scénario.
6: Nous envisageons aussi le cas où le détroit reste fermé pendant une une période prolongée. Nous espérons que cela n'arrivera pas, mais il faut s'y préparer. Dans ce scénario, la croissance mondiale passerait de 3,4% en 2025 à seulement 1,8% en 2027. C'est moitié moins que la moyenne de la croissance mondiale des 25 dernières années. Ce serait un ralentissement majeur.
4: Un scénario catastrophe aux conséquences économiques et sociales majeures qui n'épargnerait personne. L'OCDE rappelle que de nombreux pays, en particulier en Afrique, dépendent non seulement du pétrole et du gaz, mais aussi des engrais venus du Golfe. La crise énergétique menacerait alors de se transformer en crise alimentaire.
2: Des précisions signées Nathanaël Vitran du service économie de RFI. Merci beaucoup. Un panache de fumée dans le ciel de Saint-Pétersbourg à l'ouverture du Forum économique international. Un incendie est toujours en cours en périphérie de la ville russe après des frappes ukrainiennes contre un terminal pétrolier. Le président Volodymyr Zelensky se félicite de bons résultats alors que le sommet organisé ce mercredi doit accueillir des représentants de plus de 130 pays. Un rendez-vous d'importance pour le Kremlin, mais boycotté depuis le lancement de son invasion de l'Ukraine par la plupart des chancelleries occidentales. Mais cette année, des élus du parti d'extrême droite allemand, l'AFD, ont fait le déplacement, mais aussi à nouveau des entreprises germaniques. Et ça ne manque pas de faire réagir en Allemagne, Pascal Thibault.
7: Ça n'est pas de la diplomatie pour promouvoir la paix, c'est une prosternation devant un criminel de guerre. Le président de la commission de contrôle des services secrets au Parlement allemand, le chrétien-démocrate Mark Heinrichmann, n'a pas été tendre pour ses collègues de l'AFD qui assistent au Forum économique de Saint-Pétersbourg. Des responsables sociaux-démocrates et écologistes dénoncent à l'unisson une visite qui ferait le jeu de Vladimir Poutine. Le monsieur affaires étrangères de l'AFD au Bundestag estime, lui, qu'il a fait le déplacement pour défendre les intérêts économiques de son pays. Il a souligné que la délégation du parti d'extrême droite allemand n'avait pas eu une telle envergure depuis longtemps. Ces voyages de l'AFD en Russie avant et après l'invasion de l'Ukraine ne sont pas nouveaux. Le parti a été souvent critiqué pour ses liens très proches avec le pouvoir russe. D'autres Allemands seront présents à Saint-Pétersbourg. Des représentants des milieux d'affaires ont à nouveau fait le déplacement. 1600 entreprises germaniques sont actives en Russie, où elles ont réalisé 20 milliards d'euros de chiffre d'affaires l'an dernier. Ce marché reste intéressant pour elles malgré les sanctions adoptées contre Moscou. Pascal Thibault, Berlin RFI.
2: Et c'est dans ce contexte que le secrétaire général de l'OTAN est

0: Abelardo Della Esfria, arrivé en tête au premier tour devant le candidat de gauche Ivan Cepeda, n'a pas tardé à réagir. Il promet d'établir des relations comme jamais auparavant avec Washington. Eux choisiront leur nouveau leader ce dimanche, les Péruviens et Péruviennes, dans l'attente du second tour de la présidentielle. Le scrutin verra s'opposer la droite autoritaire de Keiko Fujimori et la gauche rurale de Roberto Sanchez. Et à quelques jours du vote, un élément particulier vient s'inviter dans les débats, c'est le Machu Picchu. La gestion du site archéologique le plus prisé du Pérou est de plus en plus contestée et concentre beaucoup d'attention. Martin Chabal.
1: Le Machu Picchu pourrait perdre son statut de nouvelle merveille du monde et s'installer comme un sujet dans la dernière ligne droite de la campagne présidentielle au Pérou. L'organisation New Seven Wonders, qui décerne le titre honorifique de merveille du monde, a adressé une lettre publique destinée à Keiko Fujimori et Roberto Sanchez. En cause, le chaos qui entoure le site depuis quelques mois. Corruption sur la vente de billets, grève à répétition et en décembre dernier, une collision de train qui a fait un mort. L'organisation exige alors des engagements concrets de celui ou celle qui entrera au palais présidentiel après le scrutin du 7 juin pour permettre aux touristes de visiter le site sans souci. Mais pour l'instant, Fujimori comme Sanchez n'ont pas dit un mot. Un silence d'autant plus remarqué pour Sanchez, qui a été ministre du tourisme entre 2021 et 2022. Les menaces de retirer le statut de merveille du monde au Machu Picchu ne sont finalement pas contraignantes. En réalité, c'est l'UNESCO et l'État péruvien qui financent le site archéologique, mais c'est un sujet pris très à cœur par les Péruviens. Chaque année, près d'1,5 million de touristes visitent les ruines incas du Machu Picchu, et si l'image du site archéologique se dégrade à l'international, ça pourrait rapidement devenir le premier grand dossier ou le premier boulet du prochain président qui sera élu dimanche. Martin Chabal, Lima, RFI.
0: Et puis la France fait aujourd'hui ses adieux aux penseurs du siècle. Un hommage national est en ce moment rendu à Edgar Morin, aux Invalides à Paris. Le sociologue résistant, auteur de dizaines d'ouvrages, s'était éteint à l'âge de 104 ans vendredi dernier. C'est la fin de ce journal. Merci à vous de l'avoir suivi tout de suite sur la radio du Monde. 8 milliards de voisins avec vous, Emmanuel Bastide. Bonjour.
2: Bonjour Candice Mazotomazic. Prochain journal dans 50 minutes.
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4: Je me permets de convoquer les quelques muses que je taquine. J'en profiterai pour évoquer les éternelles pas féminines.

L'abeille domestique, notre ami, notre allié. Une série documentaire réalisée et présentée par Aurélien Haussé. Bonjour. Aujourd'hui, nous allons voir quels sont les travaux de recherche actuels à l'égard de l'abeille domestique. Pendant longtemps, l'abeille domestique fut un insecte inabordable et inaccessible. Ce n'est qu'à partir du XVIIe siècle que commencent à se développer les recherches théoriques sur l'abeille et son comportement. À ce moment-là, le naturaliste italien Federico Chiesi l'examine au microscope pour la première fois. Charles Butler, scientifique britannique, publie en 1623 l'ouvrage « De la monarchie féminine ou une histoire des abeilles », première étude scientifique complète sur les abeilles. Les travaux sur la biologie et le comportement de l'abeille domestique ont par la suite, par exemple, permis en 1919 à l'ethnologue autrichien Karl von Frisch de mettre en évidence les danses de l'abeille, des travaux qui font toujours aujourd'hui référence, comme nous l'avons vu. Aujourd'hui, il faut savoir que les travaux de recherche sur l'abeille englobent principalement trois sphères. Celle de la biologie et du comportement, afin d'améliorer les connaissances sur sa physiologie, son alimentation ou ses formes de communication. Par exemple, en 2013, des chercheurs allemands ont découvert que grâce à leur antenne, les abeilles sont capables de détecter les champs électriques de leurs voisines et d'en obtenir des informations. Ces travaux de recherche actuels, à l'égard de l'abeille domestique, englobent aussi les produits de la ruche et leur composition afin d'affiner leur utilisation dans le cadre de l'apithérapie. Nous avons vu par exemple lors d'un précédent numéro que les études récentes mettent en évidence la mélitine, cette protéine provenant du venin d'abeille, une molécule qui pourrait s'avérer très utile dans la lutte contre le sida ou contre le cancer. Enfin, les travaux de recherche actuels à l'égard de l'abeille domestique sont aussi conduits pour comprendre les facteurs et les mécanismes qui entrent en jeu dans le déclin des populations d'abeilles que nous connaissons, par exemple en étudiant les effets des pesticides à base de néonicotinoïdes ou les synergies possibles, mais aussi pour trouver des alternatives ou soutiens aux abeilles dans la pollinisation. Cette pollinisation est à la base d'une certaine biodiversité, mais aussi d'un tiers de notre alimentation. En 2008, des chercheurs de l'INRA et du CNRS ont estimé que la valeur monétaire de l'activité pollinisatrice se chiffre mondialement à 153 milliards d'euros par an. Si la plupart des études portent aujourd'hui sur l'abeille domestique Apis mellifera et Apis serrana, elles peuvent aussi concerner des pollinisateurs sauvages, comme par exemple les bourdons du genre Bombus.

Il ne faudrait pas arriver dans un monde sans abeilles. Ceci n'est pas sans rappeler la formule « Si les abeilles venaient à disparaître, l'humanité n'aurait plus que 4 années devant elle ». Pour la petite histoire, cette citation est attribuée à Albert Einstein, mais c'est, d'après la littérature, une citation apocryphe, c'est-à-dire que cette attribution est fausse. Einstein n'aurait jamais tenu de tels propos. Cela dit, c'est vrai, sans les abeilles, notre alimentation serait fortement impactée, et aujourd'hui, les colonies d'abeilles s'effondrent partout dans le monde. Nous avons malheureusement un exemple de région où les abeilles ont disparu. Dans cette région, la pollinisation se fait désormais au pinceau. Il ne s'agit pas de celle des petites cultures comme celle de la vanille, mais de celle des arbres fruitiers. Cette situation est celle du Sichuan. C'est une province du centre-ouest de la Chine. En effet, toutes les abeilles ont disparu de tous les vergers. Les abeilles sauvages ont été privées de leur habitat naturel, comme les forêts, et décimées par l'usage intensif et abusif des pesticides par les cultivateurs, hélas peu éduqués sur la question. Vu la situation, les apiculteurs ont également retiré leurs ruches et refusent désormais de les louer pour la pollinisation de ces arbres. Ce sont donc des hommes et des femmes qui pollinisent les fleurs des pommiers et des poiriers dans les arbres, munis d'un pinceau et d'une fiole de pollen.

Afin de contrer les effondrements des colonies d'abeilles domestiques, un marché international de reines résistantes et productives s'est mis en place. Ce n'est pas forcément une bonne solution, puisqu'en parallèle, les échanges peuvent favoriser l'introduction d'agents biologiques comme des maladies, des parasites et des prédateurs. Ainsi, devant le constat des ruches décimées, certains chercheurs et agriculteurs focalisent aujourd'hui leur attention sur des pollinisateurs alternatifs. Comme nous l'avons vu, les abeilles sauvages, près de 2000 espèces en Europe, comme par exemple Osmia bicolore, participent aussi à la pollinisation. D'autres insectes y contribuent également, comme des papillons, des coléoptères, des guêpes ou encore des mouches. Une étude internationale publiée en 2013 révélait que ces insectes sont deux fois plus efficaces pour induire la formation des fruits que l'abeille domestique. Ceci repose tout simplement sur l'anatomie de l'insecte. L'abeille dite domestique, rappelons-le, a été à l'origine un rucher pour sa capacité à produire du miel et non pour la pollinisation, participation qu'à ce moment-là l'homme d'ailleurs ignorait peut-être. Ceci ne doit pas induire son désintérêt dans les vergers. Il ne s'agit donc pas, dans cette philosophie, de remplacer notre abeille domestique, mais plutôt de compléter son travail. Les insectes sauvages sont aussi sensibles aux pesticides, mais ils sont moins touchés par les prédateurs, parasites et les maladies. Ils possèdent aussi une grande diversité génétique. Certaines osmies sont élevées au Japon et aux États-Unis pour polliniser les arbres fruitiers. Des travaux portent actuellement sur Osmia lignaria pour développer son usage afin de suppléer l'abeille mellifère. La mouche verte, Lucialla sericata, est commercialisée en Europe pour la production de semences de légumes. Des colonies de bourdons, à savoir Bombus terrestris, sont utilisées sous serre pour polliniser les cultures d'aubergines et de tomates. Toutefois, contrairement à l'abeille domestique, les abeilles sauvages ont leurs limites, comme par exemple leur spécialisation sur un ou quelques types de plantes, ce qui oblige à réaliser un travail de sélection et de semi-domestication pour chaque type de culture. Il faut faire attention aussi à l'introduction d'espèces. Par exemple, le bourdon Bombus terrestris, originaire et commun en Europe, introduit en Patagonie pour polliniser les avocatiers, est devenu là-bas invasif, mettant à mal les autres populations de bourdons.

La littérature révèle que d'autres maladies que celles que nous avons mentionnées lors de précédents numéros sont en cours de découverte. Mais apparemment aussi, certaines sont apparues puis ont tout simplement disparu sans explication scientifique, peut-être sous certains traitements destinés à d'autres maladies. La sélection de races résistantes à certaines maladies comme la loque est une piste encore au stade de laboratoire, mais qui pourrait être très intéressante. Les études permettent aussi de mieux observer le comportement des abeilles. Par exemple, l'abeille domestique asiatique Apis serranae sait résister aux champignons Nosema, aux frelons à pattes jaunes et sait faire face aux varroa destructor. L'abeille africaine sait aussi repousser le petit coléoptère de la ruche, ce que ne sait pas encore faire l'abeille européenne Apis mellifera. Apparemment, même si ses prédateurs et ses parasites lui tombent rapidement dessus, elle pourrait apprendre progressivement à s'en débarrasser et à résister. Enfin, pour étudier l'abeille domestique, de nombreux laboratoires sont en étroite collaboration, comme par exemple l'unité abeille et environnement de l'INRA d'Avignon, dont l'axe de recherche majeur est l'étude des causes du déclin des populations d'abeilles et ses conséquences sur la pollinisation, ou encore l'unité expérimentale d'entomologie de l'INRA Poitou-Charentes. Il existe aussi un outil unique au monde pour étudier l'abeille dans son milieu, ECOBI. ECOBI est un laboratoire de 45 000 hectares, lieu de rendez-vous de chercheurs et experts de tous horizons, permettant des programmes comme par exemple Polynov, qui permet la conception et l'évaluation des systèmes de culture innovants favorables aux colonies d'abeilles. C'était l'abeille domestique, notre ami, notre allié. Une série documentaire réalisée et présentée par Aurélien Hossé.

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1: Bonjour à toutes et à tous, bienvenue dans l'émission Top Départ pour la mobilité, une coproduction Radio BLV et Maison de l'Europe Direct Drôme Ardèche. Une émission spéciale aujourd'hui, le studio radio mobile est installé au CDI du lycée professionnel Amblard à Valence à l'occasion d'une spéciale mobilité internationale en lycée pro.
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1: Nous sommes avec Sonia Pinel, responsable des projets Erasmus+, dans l'établissement, donc le lycée professionnel Amblard. Bonjour Sonia.
2: Bonjour.
1: Les auditeurs et auditrices qui nous écoutent ne connaissent pas forcément le lycée professionnel Amblard. Qu'est-ce qu'on y apprend? Qu'est-ce qu'on peut y trouver?
2: Alors le lycée Amblard se trouve au centre-ville de Valence et on a différentes filières. On a les filières du tertiaire, vente, commerce, accueil. On a aussi des filières en menuiserie. Et aussi, on a différentes classes de bijouterie qui vont du CAP jusqu'au DNMAD, c'est-à-dire une licence en bijouterie. On a également une classe du PE2A. Donc, c'est une classe où des élèves étrangers viennent apprendre le français.
1: L'Europe et l'international, est-ce que c'est quelque chose qui est constitutif des filières ou c'est quelque chose de spécifique qu'on trouve uniquement au lycée Amblard?
2: Non, alors c'est pas constitutif des filières, c'est-à-dire qu'il n'y a rien d'obligatoire, mais c'est quelque chose qu'on essaye d'impulser depuis plusieurs années, qui prend beaucoup d'ampleur. Ça fait une dizaine d'années que je travaille dans cet établissement, qu'on essaye de multiplier chaque année les mobilités et de faire en sorte que ça concerne toutes les filières également.
1: Qu'est-ce qu'il peut y avoir comme différents types de mobilités qui sont vécues dans l'établissement?
2: Elles sont très variées. Ça peut être, alors, on va dire, la classique mobilité de stage. Donc, ce sont que des mobilités individuelles que nous faisons. Donc, des mobilités de stage. On a notamment dans les filières du tertiaire des élèves qui partent en fin première. Ils partent un mois à l'étranger faire leur stage. Dans les filières post-bac, on va avoir des élèves qui peuvent faire des mobilités d'études, donc qui peuvent partir un semestre. Et on a aussi les mobilités, toujours en ce qui concerne les étudiants, c'est les mobilités entrantes, c'est-à-dire qu'on peut avoir avec nos établissements partenaires des étudiants qui vont venir passer un semestre dans notre établissement. Et on a aussi les mobilités du personnel. C'est-à-dire que n'importe quel membre du personnel de l'établissement peut partir faire une formation, on va dire, par le biais d'Erasmus dans un pays européen. Pour l'instant, c'est essentiellement des formations. Les enseignants souhaitent apprendre, renforcer en fait leurs compétences en anglais. Mais ça pourrait être des stages d'observation dans des établissements, ça a déjà eu lieu, pour ensuite créer des partenariats. On a aussi ce qui s'appelle la venue d'un expert. On a un bijoutier qui est venu faire une formation, un workshop à nos élèves, mais c'était il y a 2 ans maintenant.
1: Et ouais. Là, par exemple, l'expert bijoutier, il vient pour transmettre un savoir particulier dans son pays?
2: Il vient pour transmettre une technique que lui maîtrise et a développée. Et donc, en l'occurrence, c'est un workshop sur le travail du bambou.
1: Sonia, tu rentres de mobilité?
2: Oui, pendant la deuxième semaine des vacances de Pâques, je suis partie à Amsterdam, donc dans une école de langue, et j'ai pris des cours d'anglais pendant une semaine.
1: Et c'était avec d'autres professeurs ou c'était dans une école de langue ou avec public mixte?
2: Partie toute seule, mais l'ensemble des stagiaires qui étaient là-bas étaient aussi des professeurs, mais qui venaient de différents pays européens.
1: C'est voilà. Une possibilité que vous avez aussi, si vous nous écoutez, en tant qu'enseignant, de perfectionner vos capacités linguistiques et de vous retrouver parmi d'autres enseignants, peut-être d'autres pays, ou est-ce que c'était uniquement des personnes francophones?
2: C'est ça, il y avait des enseignants d'Italie, du Danemark, et on a rencontré plein d'autres collègues d'autres pays, et ça c'est vraiment chouette de pouvoir justement échanger. C'est aussi souvent le début d'un partenariat.
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1: Nous sommes avec Gabriel et Damien, tous les deux étudiants, étudiantes en licence bijouterie. Bonjour à vous.
3: Bonjour.
4: Bonjour.
3: Notre licence s'appelle le DNMAD.
4: Diplôme national des métiers d'art et du design.
1: pour les auditeurs et auditrices qui nous écoutent et qui ne s'imaginent pas du tout ce qu'on peut apprendre, vous, c'est quoi vos parcours à vous en particulier ?
3: Personnellement, moi, je viens d'un bac général en spécialité art et anglais. Et Damien, tu viens d'un bac ?
4: Moi, je viens d'un bac STD2A, c'est art appliqué.
3: On peut même venir d'un bac pro aussi. On a tout type de profil et donc c'est accessible à tous, je pense.
4: C'est une formation très ouverte, c'est sur Parcoursup. Il suffit d'envoyer un book avec les créations que tu as pu faire et après, tu es sélectionné.
1: Dans le fait qu'on vous demande un book, donc il y a une demande d'avoir déjà une pratique artistique, même en dehors de la bijouterie.
3: Oui, au contraire, c'est même mis en avant de savoir travailler tout type de matériaux, tout type de techniques en fait. C'est ça qui est intéressant dans notre formation, c'est ce qu'ils recherchent en fait.
1: Parce que vous êtes dans un cursus bijouterie contemporaine ?
3: Oui.
1: Vous pouvez travailler différentes matières et différents volumes, si j'ai bien compris.
3: Oui, c'est ça, effectivement.
1: On fait une émission de radio sur la mobilité européenne et internationale des jeunes. Vous, à quel moment de votre cursus vous êtes partie ?
3: Moi, je suis la première à être partie de ma classe et je suis partie pendant le premier semestre de deuxième année pour d'abord un semestre d'apprentissage dans une école et je suis partie pour apprendre l'émaillage à l'école Artetres de Madrid. Tout d'abord, l'émail, c'est de la silice, donc de la poudre de verre. Et c'est une technique où, en fait, on va déposer cette silice sur une plaque de cuivre ou d'argent. Et en fait, au four, elle va fondre et elle va adhérer avec le métal, ce qui nous permet, en fait, de mettre des couleurs sur les métaux et travailler autrement le métal qu'uniquement avec des pierres ou autre chose. Il y avait tout type de profil. Ça ressemblait plus à des classes pour adultes. C'est-à-dire que moi, j'étais avec des gens... Il y avait une seule fille qui avait mon âge et ça pouvait aller jusqu'à des personnes qui ont 80 ans. Et c'était vraiment super intéressant. J'ai vraiment

0: au deuxième semestre, j'ai eu l'opportunité de partir au Portugal pour apprendre le filigrane. C'est une technique traditionnelle portugaise qui consiste à étirer du fil fin d'argent pour créer des bijoux très, très minutieux.
1: Étirer du fil fin d'argent, donc ça veut dire que ça devient épais comme un cheveu potentiellement?
0: Oui, c'est ça. C'est, le fil il se retrouve à 0,20-30 mm d'épaisseur, donc c'est vraiment très fin. Et donc comme ça, on peut le travailler, le tordre facilement, pour lui donner la forme qu'on veut. Et donc c'est une technique très, très intéressante.
1: J'imagine qu'on travaille à la loupe
0: Oui, c'est ça. Ouais, technique très intéressante, il faut être calme, patient et minutieux.
1: Comment ça se prépare un stage dans un pays étranger, dans le cadre de son parcours dans une filière professionnelle?
0: Eh bien, il faut trouver une entreprise qui veut bien t'accueillir. Et une fois que vous avez contacté l'entreprise, qu'elle est d'accord, il faut envoyer des documents Erasmus, mais ça se fait très, très facilement.
1: Comment on fait pour chercher des établissements?
0: Alors moi, c'est sur Internet. Je tapais entreprise, filigrane.
1: Il y a les pages jaunes, l'équivalent des pages jaunes en Portugal.
0: Je savais que c'est à Porto que cette technique est beaucoup travaillée. Donc je contactais les entreprises comme ça et par chance, j'en ai une qui m'a répondu. Donc...
1: Ça se passe plutôt par mail ou plutôt par contact direct, par téléphone?
0: Moi, c'était par téléphone, par message.
1: Par SMS même?
0: Ouais, c'est ça.
1: Ah ouais?
0: Ouais, parce que niveau langue portugais, je parle pas portugais. Donc j'écrivais des messages en portugais et je leur disais... Je parle anglais, mais pour communiquer en anglais. Beaucoup de personnes parlent anglais, donc c'était vraiment pas... C'était pas une barrière, la langue.
1: Pour tous les deux, donc aussi bien en Espagne qu'au Portugal, au niveau du jargon technique spécifique à la bijouterie, comment ça a été pour vous?
2: Moi, ça a toujours été facile parce que, en fait, mon premier semestre, donc j'étais dans cette classe avec ces personnes de tout âge et beaucoup de personnes en fait en Espagne aiment apprendre les langues, mais je trouve que c'est plus répandu en Espagne. Et donc par exemple dans ma classe, 3 personnes savaient parler couramment français et aussi en anglais je pouvais échanger avec eux, en espagnol aussi. Et puis aussi, j'ai fait un semestre aussi, le second semestre, donc en stage. Et là aussi, c'était assez facile parce que ma maître de stage, en fait, elle était anglaise. Donc je pouvais lui parler aussi en anglais parce que j'ai plus de facilité en anglais. Donc j'ai toujours trouvé des moyens faciles d'échanger avec les gens.
0: Donc, oui, et puis même quand on avait du mal à se comprendre, juste simplement avec les gestes, on arrivait à se faire comprendre.
2: Des moments où... On fait des erreurs, mais...
1: T'as un exemple en particulier qui te revient en tête?
2: Je voulais tester une technique et j'avais pas compris les instructions et j'ai fait totalement n'importe quoi en émaillage. J'avais pas du tout le résultat escompté, donc...
1: Le quiproquo.
2: Voilà.
3: Trois jours de voyage, trois jours chez vous, trois jours de voyage, trois jours quête du Graal, trois jours de voyage, trois jours chez vous.
1: Si on regarde plutôt le côté logistique, pratique d'une mobilité.
2: Personnellement, moi, c'était... donc, il y avait la bourse Erasmus et la bourse Région. Il me semble que c'était à peu près le même niveau d'aide. Donc, ça m'a bien aidée. Et pour le logement, donc, j'ai choisi une résidence étudiante parce que pour le premier semestre, en fait, vu que je savais que j'allais partager les cours avec des gens qui n'avaient pas du tout le même âge que moi, je m'étais dit, bon, si je veux avoir une vraie expérience Erasmus, il faut que je rencontre des jeunes. Et donc, je me suis dit que j'allais vivre dans une résidence étudiante. Et effectivement, je me suis fait beaucoup d'amis.
1: Et des donc, Espagnols?
2: De tout pays. Parce qu'en fait, c'était une résidence internationale. Et donc, c'était vraiment... J'ai juste une amie qui est espagnole. Sinon, ils venaient tous de plein de pays différents, de Grèce, d'Allemagne, d'Inde... d'Asie, enfin plein de pays d'Asie.
1: Ah ouais.
2: En fait, pour le coût de la vie en Espagne, j'ai trouvé que c'était un peu moins cher qu'en France, donc c'était plus facile pour les dépenses, pour la nourriture, et après sinon ça venait de l'aide de mes parents.
1: Et pour toi Damien?
0: J'ai pris les billets d'avion en avance, en logement j'ai voulu prendre aussi une auberge de jeunesse pour croiser des Français, pouvoir communiquer tout ça, et donc oui, la bourse Erasmus a couvert toutes mes dépenses. Et donc, au départ, quand j'avais réservé tout ça, je ne savais pas combien j'allais recevoir d'Erasmus. Mais finalement, la bourse a remboursé toutes mes dépenses.
1: Ah super, c'est une bonne surprise. Hein.
0: Oui.
1: Tu avais anticipé au cas où, tu avais pris au plus bas.
0: Oui, c'est ça. Mais après, moi, j'ai surtout pris auberge jeunesse, c'est pour rencontrer du monde. Je ne voulais pas m'isoler dans un appartement tout seul. Vu que je partais tout seul, je me suis dit, c'est le moment

0: de s'ouvrir aux autres, faire des rencontres, etc.
1: Oui, c'était l'intérêt de pas seulement payer moins cher, mais aussi de faire des rencontres plus facilement. Et donc, tu es resté en auberge de jeunesse combien de temps ?
0: Moi, c'est 6 semaines que je suis parti.
1: 6 semaines, waouh ! Donc, t'as passé 6 semaines en dortoir ou t'avais une chambre ?
0: Non, en dortoir, ouais. C'est croisé du monde. Souvent, les gens, ils restaient une semaine, 2-3 jours. Du coup, il y avait beaucoup de circulation. Moi, je suis l'un des seuls qui restait longtemps, donc... C'était marrant. Ouais, un petit lit, un endroit pour ranger la valise et puis...
1: Ça habitue à vivre de façon très minimaliste.
0: Ouais, c'est ça. Et puis de toute façon, quand je suis en auberge jeunesse, j'étais souvent en stage ou alors j'étais à l'extérieur, j'en profitais pour sortir.
1: Ah oui, ça aussi, les sorties. Qu'est-ce que vous avez pu découvrir en tant que jeune là-bas ? Est-ce qu'il y a des choses qui se ressemblent ou des choses qui sont complètement différentes dans les façons de passer son temps libre, que ce soit en Espagne ou au Portugal ?
2: Ma façon de passer mon temps, en fait, nous, donc moi j'étais dans une résidence et donc le plus clair de notre temps, on le passait vraiment dans la résidence, dans le patio, tous ensemble. Si on sortait, on allait se balader dans les parcs où on allait manger des tapas. mais oui, c'était à peu près comme en France, les horaires étaient différents par contre. Mais oui, c'était un peu comme en France en réalité. Mais après, parce que j'avais pas beaucoup d'amis français, enfin espagnols, pardon, mais peut-être pour ça.
1: Oui, et pour toi ?
0: Oui, bah pour moi, j'ai découvert une nouvelle ville, une nouvelle culture, du coup, à chaque fois que je sortais, c'était pour découvrir quelque chose. Donc, pas vraiment comme en France, parce que la culture est différente là-bas, les paysages sont aussi différents, il y avait la plage, tout ça, donc ça change. Mais sinon, niveau temps libre, ouais, je le passais à me promener, à découvrir la ville, manger la tradition portugaise.
3: C'est typique.
1: Est-ce qu'il y a quelque chose au niveau du choc culturel qui vous a marqué ?
2: Moi, c'était plus la bienveillance. Les gens sont très, enfin, m'ont beaucoup aidée. J'ai jamais eu de soucis à entrer en contact avec les gens, ou même quand j'avais des difficultés à échanger. Enfin, j'ai jamais rencontré de personnes qui étaient agacées. Et beaucoup de patience, ça c'est ça qui m'a marqué le plus, oui.
1: Donc toi Gabriel en Espagne, et pour toi Damien au Portugal ?
0: Non, bah aussi la bienveillance, mais je pense qu'en France aussi on est bienveillant.
1: Donc je rappelle que Gabriel, tu as fait une partie de ton cursus de licence de bijouterie en Espagne.
2: Et j'ai fait 2 semestres, donc premier semestre apprentissage et deuxième semestre stage.
1: Ah oui, voilà, toi tu as fait une année complète.
2: Oui, exactement.
1: Et toi Damien, donc je rappelle que tu es parti au Portugal dans le cadre du stage, donc pendant 1 semestre, toujours en licence bijouterie comme Gabriel. Eh bien merci beaucoup à vous deux.
2: Merci à vous. Merci.
1: On va faire un petit changement de micro.
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0: Et vous êtes toujours sur Top Départ pour la mobilité, une émission Radio BLV et Maison de l'Europe Drôme Ardèche. Nous sommes exceptionnellement hors les murs, hors du studio radio mobile. Donc nous avons installé notre studio radio mobile au CDI du lycée professionnel Amblard à Valence à l'occasion d'une spéciale mobilité internationale en lycée pro. Et Mathis et Nina nous rejoignent au plateau. Mathis, tu es partie en Pologne dans le cadre d'une licence en bijouterie. Et Nina, tu es également partie aux États-Unis, donc une mobilité hors Erasmus, et pendant vos études de licence bijouterie. Bonjour à tous les deux.
1: Bonjour.
0: On a eu quelques infos sur la licence en bijouterie, mais pour que vraiment les auditeurs et auditrices se représentent un peu mieux les choses, si vous deviez en parler à quelqu'un qui connaît pas du tout, qui sait pas du tout ce que vous faites, comment vous occupez vos journées, bah, par exemple votre emploi du temps de la semaine, là, ça va être quoi, Nina ?
2: Là, on est en dernière année, on est en réalisation des places de diplôme. Donc on est beaucoup, beaucoup à l'atelier de bijouterie. On a presque plus que ça comme cours. Mais par exemple, ce qui est un peu plus représentatif, ça peut être la deuxième année où on partage vraiment nos temps entre de l'atelier et des cours de, comme du graphisme, des arts appliqués, des cours de langue, des cours généraux, donc espagnol, anglais, littérature, philosophie. Enfin, c'est un peu large, mais on partage nos temps entre de l'art et de l'atelier en très...
0: Qu'est-ce qui vous attend après cette dernière année de licence, Mathis ?
3: Bah moi, je ne sais pas encore trop. Ce qui se profile, c'est une quatrième année en fait, où l'école conventionne, nous permet de faire des stages en fait, en entreprise. Donc le but, moi, serait de me créer un réseau de professionnels et d'améliorer mes techniques, d'en découvrir de nouvelles, pour ensuite créer mon entreprise.
0: Il y a quelque chose en particulier comme technique qui t'intéresse plus ?
3: Oui, le certissage. Je sais que c'est très demandé souvent après les premières études de bijouterie. Donc moi, j'aimerais vraiment apprendre ça pour après être autonome
0: dans la création. Alors, qu'est-ce que c'est le certissage pour les auditeurs et auditrices qui ne connaissent pas du tout la fabrication
3: Le certissage, en fait, c'est juste c'est le principe de faire tenir des pierres sur des bijoux, si on le résume, en fait. Et donc, il y a énormément de techniques, énormément de certissages différents et énormément de pierres aussi, en fait. Et je trouve que ça embellit vachement les pièces, donc je trouvais ça intéressant.
0: Et les certissages, c'est toujours avec du métal ou ça peut être avec d'autres matériaux ?
3: Je pense qu'on peut l'ouvrir à d'autres matériaux. Globalement, c'est avec du métal parce qu'il faut quand même une rigidité pour que la pierre elle tienne en fait et qu'elle ne s'enlève pas. Mais je pense que oui, avec d'autres matériaux, c'est tout à fait possible.
0: Et toi, Nina, qu'est-ce qui t'attend après cette troisième année de licence ?
2: Je pars dans une école de gravure sur métal. À Rome, c'est une formation pour adultes.
0: Et comment ça se fait que tu pars à Rome, dans cette école en particulier ?
2: J'ai bien aimé mon expérience à l'étranger, du coup, dont je viens parler aujourd'hui. Et après, j'ai trouvé cette école. En fait, j'ai l'impression que j'avais envie de partir après ma licence, de continuer dans la bijouterie, mais rester en France, ça m'embêtait un peu, parce que j'avais envie de découvrir plus tout en restant dans... mon cadre de bijouterie. Donc je me suis renseignée sur les écoles, j'ai trouvé celle-ci et j'ai eu un entretien avec eux.
0: Et alors, donc oui, on va parler de l'expérience de mobilité que vous avez vécue en licence 2, donc l'année dernière. Vous êtes partis chacune où, Mathis, toi t'es parti où ?
3: Moi je suis parti en Pologne, plus précisément à Cracovie, dans le sud du pays. Et en fait c'est une entreprise de création de bijoux, une marque en fait, qui m'a accueilli. Et là-bas, j'ai surtout fait de la cire, un peu de création pour eux, un peu de main-d'œuvre, de sous-traitance, pour leur rendre service aussi. Et un peu de certissage aussi, j'ai pu expérimenter là-bas.
0: De cire, tu disais ?
3: Oui, en fait, la cire, c'est on vient sculpter une cire spéciale, et ensuite on va s'en servir pour faire un moule, d'abord en plâtre, et ensuite faire fondre la cire pour y faire couler du métal. Et du coup, le métal ressort exactement comme on a sculpté la cire.
0: Et ça s'est passé comment ? Est-ce que tu avais des bases de polonais ou dans quelle langue
3: communiquez ? En fait, on a beaucoup parlé en anglais, forcément, parce que c'était plus simple. Après, moi, ça faisait quelques temps que j'apprenais le polonais, donc j'avais quelques bases. Alors, ce qui est sympa, c'est qu'eux, ils m'ont vachement fait travailler mon polonais, en m'expliquant les matériaux, les outils, etc. Et même des discussions de tous les jours, etc. Donc à la fin, au bout des 3 semaines, j'arrivais quand même un peu à parler, à tenir une petite conversation. Mais voilà, donc c'était enrichissant.
0: Et alors en Pologne, ils produisent des bijoux qui sont vendus en Pologne ou est-ce qu'il y a Comment ça se passe parce que déjà l'univers de la bijouterie en France, on se dit que de toute façon la bijouterie, l'artisanat en bijouterie, c'est forcément soit pour du luxe, soit à vendre sur des marchés d'artisanat. Est-ce que vous aviez du contact avec la clientèle? Est-ce que c'était plutôt des privés, plutôt des entreprises?
3: En fait, c'est une boutique et il y a un sous-sol où on travaille les bijoux, donc avec les ateliers, etc. Et au-dessus, en fait, c'est la boutique avec des présentoirs, etc. Donc il y a du passage toute la journée, en fait. Des gens qui viennent voir les bijoux, acheter. Ils font aussi des commandes, donc on peut venir avec un projet en tête et leur en parler. Et après, ils ont aussi un site internet. Ils essaient un peu de s'ouvrir à l'international. Donc ils ont des contacts, je crois, aux Pays-Bas, en Angleterre, en Allemagne, un petit peu.
0: Donc ils ont un peu quand même une réputation internationale.
3: Oui, ils commencent à faire leur place parce que c'est assez récent. Je crois qu'ils ont ouvert en 2020, quelque chose comme ça. Et donc maintenant, ils commencent à prendre leur place déjà, surtout en Pologne et ensuite à l'international.
0: Bon, Cracovie, il faut dire que c'est une ville quand même assez grande aux États-Unis. Est-ce que c'est fréquent, pareil, d'avoir une boutique avec une coulisse de fabrication?
2: En France, les ateliers boutiques, c'est quand même assez répandu. C'est un peu le plus classique, en fait. Si on est bijoutier seul et indépendant, petit artisan, on ouvre un atelier boutique en général. Après, aux États-Unis, j'en ai pas vraiment vu. La plupart des artisans que j'ai rencontrés, c'est des boutiques en ligne. Ils font des conventions aussi dans des grands salons, mais j'ai vraiment pas vu d'atelier boutique, jamais.
0: Parce que c'est l'intérêt quand même de faire une mobilité internationale, c'est aussi de voir les différents contextes d'exercice de vos métiers que vous apprenez en France aussi. Et donc toi, Nina, tu es partie aux États-Unis, c'était où et dans le cadre de quel dispositif? Parce que du coup, c'était pas à l'intérieur d'Erasmus.
2: Moi, je suis partie une semaine à New York et ensuite 3 semaines en Caroline du Nord. J'ai pris l'avion entre-temps. Et en fait, j'ai pas été donc accompagnée par Erasmus. Par contre, j'ai bénéficié de l'aide de la bourse de la région, qui n'a pas couvert tous mes frais du tout, mais qui a été une aide quand même importante.
0: Ça a couvert quoi comme frais?
2: Pas grand-chose. Pas grand-chose, un peu de la nourriture, je dirais.
0: Et t'es partie combien de temps?
2: Un mois.
0: Et en stage, est-ce que la structure qui t'a accueilli, c'était quel type de structure et...
2: C'était une bijoutière indépendante qui, elle, vendait en ligne, donc elle avait son atelier chez elle. Et elle vendait seulement ses pièces en ligne.
0: Et t'as trouvé l'hébergement en comment?
2: Sur Airbnb. Voilà.
0: Oh waouh! Donc un mois sur Airbnb, quand même, ça, c'est frais aussi.
2: C'était. Bon, en fait, de toute manière, la vie, surtout à New York, est très très très chère. Que ce soit les appartements, la nourriture, voilà, c'est très cher. Donc en fait, prendre un tout petit Airbnb ou n'importe quoi d'autre, ça revient au même, c'est cher.
0: Au niveau du visa, j'imagine aussi qu'il y avait quelques différences par rapport au fait de partir dans un pays d'Europe.
2: Oui, j'ai dû faire un visa de stage, donc c'était assez compliqué. C'était une s'arranger avec ma maître de stage qui est allée voir le consulat, voilà, pour notifier.
0: Le consulat français sur place.
2: Voilà, pour notifier que moi je venais en stage. Et ensuite j'ai dû remplir tout un tas de papiers pour expliquer ce que je venais faire. Voilà.
0: C'était quelle ville en Caroline?
2: Wauxhall. C'est un petit village qui est à côté de Charlotte. Charlotte, c'est une grande ville en Caroline du Nord.
0: Donc elle a dû se déplacer au consulat
2: à Charlotte.
0: Comment ça s'est passé sur place, une fois sur place? Donc en Pologne, pour toi?
3: Bah, j'ai eu la chance, j'ai trouvé un logement dans le centre, en tout cas très proche de la vieille ville. Et c'était à une quinzaine de minutes à pied de la boutique. Et donc c'était sympa, moi j'allais à pied, ça, je voyais les beaux bâtiments, etc. Et après, oui, dans la vie de tous les jours, ben, les horaires, ils prenaient beaucoup de temps, en fait. Enfin, beaucoup de place dans la journée. Donc, j'avais pas le temps forcément de sortir après ou avant.
0: Ouais, qu'est-ce que c'est les horaires de travail en Pologne, pour qu'on se fasse une idée?
3: Ils nous avaient dit 10h, 18h. Après, c'est assez similaire en France, souvent. Mais bon, à 18h, j'étais fatigué, j'avais pas forcément envie de ressortir où il faisait un peu nuit, quoi. Mais les week-ends ou quand j'avais plus de temps libre, oui, je sortais, je marchais beaucoup, en fait. Parce que c'est une ville avec beaucoup de végétation, ils ont beaucoup planté. Et donc c'est très jolie ville ancienne, etc. Ils ont bien conservé leur centre historique. Et donc j'ai visité beaucoup de bâtiments, de musées. Etc.
0: Est-ce que tu as un souvenir marquant, que ce soit sur la période de travail en boutique ou dans ton temps libre?
3: Bah oui, en fait, c'est ce qui est assez marrant, c'est que je suis arrivé le jour de la fête nationale. Et donc, ils ont tous défilé avec des grands drapeaux, et même des drapeaux qui n'étaient pas polonais. Enfin, le drapeau polonais, il est blanc et rouge. Et là, il était blanc et bleu. Et en fait, c'est le drapeau de la ville. Donc, au départ, moi, je ne comprenais pas tout à fait ce qui se passait. Et donc, ils sortaient, ils faisaient la fête, il y avait du bruit de partout. Là, c'était agréable, je trouvais que c'était vachement vivant, en fait, comme ville. Oui, puis c'est une ville aussi très culturelle, en fait. Pour comparer, ça pourrait ressembler à Lyon en fait en France.
0: Ouais.
3: Et donc c'est très dynamique, je trouve. Très jeune aussi, il y a énormément d'étudiants. J'ai croisé beaucoup de Français, enfin j'ai entendu beaucoup de Français dans la rue surtout. Et en fait, c'est très cosmopolite aussi, franchement. Il y a beaucoup de gens qui viennent de différents pays.
0: Et toi, t'étais dans quel type d'hébergement ?
3: Alors, bah, moi, pareil, c'était une sorte de Airbnb polonais en fait.
0: Dans le temps libre, que ce soit aux États-Unis ou en Pologne, comment on s'occupe les jeunes ? Est-ce que vous avez rencontré d'autres autochtones, Nina ?
2: Moi, du tout. À New York, j'ai beaucoup visité. Enfin, j'ai beaucoup marché. Je suis allée au musée. Voilà, beaucoup pour découvrir un peu cette ville qui est énorme. Et ensuite, en Caroline du Nord, je marchais beaucoup, mais du coup, pas du tout dans le même environnement.
0: Ça ressemble à quoi les paysages là-bas ?
2: En Caroline du Nord, c'est très très joli. En fait, c'est plein de parcs, de réserves naturelles. Donc il y a plein d'animaux, il y a plein de lacs. Et j'y suis allée à un moment, il faisait très beau. Donc pour marcher et tout, c'était vraiment super.
0: Et un souvenir en particulier qui t'a marqué de cette période de un mois aux États-Unis ?
2: J'ai été invitée à manger chez ma maître de stage avec toute sa famille. Elle a trois jeunes fils. Et son mari que j'avais pas vraiment rencontré, enfin je l'avais croisé mais je l'avais jamais vu, et c'est vrai que le choc culturel de la nourriture et des traditions au niveau de la nourriture, ça m'a un peu marqué. Elle essayait de me demander qu'est-ce que j'allais bien vouloir manger parce que elle se doutait que c'était pas trop mon truc, les fast-food comme ils mangent là-bas et tout, et que j'en avais un peu marre de manger ça aussi. Du coup elle me demandait tout le temps qu'est-ce que tu manges toi en France, et je disais souvent nous à la fin du repas, on mange de la salade, on mange du fromage, Elle m'a dit, d'accord, je vais te faire un truc pour toi. Et je suis arrivée, elle avait mis des chips dans la salade. Et elle m'a dit qu'elle m'avait fait une salade. Et du coup, ça m'a
0: Il y avait quand même de la salade verte ou...
2: Il y avait juste de la salade verte et plein de chips avec de la sauce. Voilà.
0: Et c'était quoi comme sauce ?
2: Une espèce de sauce salade, mais toute faite, achetée, tout est tout fait en fait. Donc ils font vraiment jamais rien. Et du coup, c'était une sauce, une espèce de vinaigrette sucrée. C'était pas très bon, mais je lui ai pas dit.
0: Et au niveau de ce qu'elle maîtrisait comme technique, est-ce que c'était une façon de faire différente aussi en bijouterie ?
2: C'était assez classique. Après, ce que j'ai découvert là-bas, c'est qu'elle travaillait beaucoup l'acier. On allait dans une espèce de château, une résidence d'artiste qui s'appelait le McCall Center, dans lequel elle est inscrite. Et elle avait accès à des grosses machines pour travailler des grosses plaques d'acier. Donc on noircissait de l'acier, on essayait de mettre en forme l'acier comme ça. Voilà.
0: Ah oui, donc cette mutualisation d'outils, est-ce que c'est quelque chose de commun auquel vous êtes familier, ou est-ce que c'est quelque chose de spécifique que tu as trouvé là-bas ?
2: J'avais jamais vu une résidence d'artiste comme ça, avec autant de gens différents et de machines différentes. Donc je connaissais pas du tout. Après, c'était intéressant parce que du coup, tout le monde s'entraidait dans des disciplines qui n'avaient vraiment rien à voir. Voilà.
0: Ah oui, aussi, il n'y avait pas que tes bijoutiers, en fait.
2: C'était la seule bijoutière du centre.
0: Et qu'est-ce qu'il y avait comme autre métier ?
2: Il y avait des menuisiers, il y avait des sculpteurs, et en fait, tous les vendredis, tout le monde se réunissait et parlait de ce qu'ils avaient fait dans la semaine. Et du coup, j'ai vu plein de travaux différents. Voilà.
0: Super, un espèce de tiers-lieu pour l'artisanat.
2: C'est ça.
0: Toi, c'est des réalités que tu as trouvées en Pologne, ou c'était où la boutique travaillait plutôt en solo ?
3: Ils travaillaient donc en solo, mais après ils avaient des contacts, par exemple pour les faire fondre des métaux, pour faire plaquer aussi, donc recouvrir une pièce d'un autre métal, pour graver, il me semble. Non, graver, ils avaient tout, mais en fait ils étaient assez autonomes en fait, au niveau des machines, etc.
0: Qu'est-ce qu'on a comme machine en bijouterie ? Parce qu'en fait on s'imagine que c'est beaucoup de travail à la main.
3: Il y en avait que j'avais jamais vraiment vu, c'était pour faire du plaquage, donc en fait on travaillait d'abord avec un métal moins cher ou plus facile à travailler, comme le cuivre par exemple. Et ils venaient plaquer en or par-dessus, donc pour le rendre plus brillant, plus noble, on va dire.
0: Ah, mais comme en menuiserie, en fait, le plaquage, d'accord, oui.
3: Oui, voilà, c'est ça, c'est après le même principe. Et après, ils avaient aussi une gravure laser, et donc ils ont une série de bagues et de bijoux avec beaucoup de gravures, donc j'ai pu expérimenter aussi. Et puis il y avait plein d'outils qu'on a déjà à l'atelier ici, comme des laminoirs pour faire des plaques de métal, ou
0: Un laminoir, c'est, bon, moi j'imagine pour les pattes.
3: C'est le même principe.
0: C'est le même principe, on découpe des lignes
3: ou... Oui, c'est ça. Bon, en fait, c'est deux grands rouleaux et qu'on peut les faire approcher pour rétrécir le métal. Et on fait passer une plaque petit à petit dedans pour la faire s'allonger et diminuer en épaisseur.
0: Donc on a parlé un petit peu des chocs culturels pour les États-Unis. Est-ce que toi, il y a eu un choc culturel, que ce soit positif ou négatif, ben, en tout cas quelque chose de très différent?
3: Non, pas vraiment. Enfin, le truc qui m'a surpris, c'est qu'ils prenaient leur pause du midi, eux, à 15h.
0: Ah, c'est très méditerranéen, en fait, la Pologne.
3: En fait. Mais du coup, moi, ça m'a surpris au départ parce que... Je me suis dit, mais j'osais pas sortir en fait en pause, j'attendais que les autres sortent. Puis je voyais les heures passer, au bout d'un moment j'ai demandé quand est-ce que je pouvais les manger, quoi. Mais oui, à 15h. Donc moi au final, après moi je m'adaptais à mon rythme, c'était assez libre, mais ça m'a surpris en fait au début. Ouais.
0: Comment ça a été cette étape de compréhension du cadre?
2: C'était un peu compliqué aussi de mon côté, parce qu'elle en fait elle commençait vers 11h et elle mangeait pas à midi, juste parce qu'en fait eux ils font un gros petit déjeuner, mais énorme en fait, c'est comme un repas. Et sauf que moi j'étais pas du tout habituée à ça, donc les premiers jours j'arrivais et elle prenait juste jamais de pause. Et au bout d'un moment je lui ai dit, mais vous mangez pas? Et elle m'a dit qu'en fait eux ils mangeaient un gros déjeuner le matin et que du coup elle prévoyait pas de pause du midi. Donc à la fin je prenais des gros petits déjeuners le matin et je mangeais pas le midi.
0: T'as fini par faire pareil.
2: Voilà.
0: La suradaptation. La mobilité en international, ça permet aussi de commencer à apprivoiser un petit peu le milieu du travail. Parce que, est-ce que vous avez déjà fait auparavant des expériences de stage en France?
3: Oui, oui, en fait, on a une grosse période du coup avant. Même en première année, on a 2 semaines déjà de stage. Et en deuxième année, on a du coup tout le deuxième semestre. Et moi je suis parti à la toute fin du deuxième semestre, donc j'ai eu beaucoup d'expérience de stage avant, je savais comment ça se passait en général, quoi.
2: Je suis parti en même temps que Mathis, donc pareil, j'avais eu pas mal d'expérience en France avant. C'est vrai juste que c'était très différent, donc s'imposer c'est pas pareil non plus dans un autre pays.
0: Voilà. Pour les auditeurs et auditrices qui nous écoutent, qui sont en filière pro ou en filière générale, qu'est-ce que vous donneriez comme conseil si tu devais refaire toi l'expérience, par exemple de partir à l'étranger pendant ta licence 2, qu'est-ce que tu dirais à ton toi du passé?
2: En fait, faut pas hésiter à y aller, même s'il y a des peurs. À ce moment-là, j'étais très très anxieuse et j'avais très peur de l'avion. Ce qui n'est plus le cas maintenant, et faut pas se laisser freiner par des anxiétés qui sont sûrement passagères. Donc voilà, si je pouvais me revoir à ce moment-là, je me serais dit vas-y.
3: Oui, à peu près pareil, je me dirais de ne pas avoir peur d'y aller en fait, de mettre les bouchées doubles pour trouver et de plus profiter là-bas aussi. Je pense que j'étais un peu timide de sortir, etc.
0: Merci de nous avoir écoutés. C'était un épisode spécial de Top Départ pour la mobilité. Partir pendant ses études dans l'enseignement professionnel supérieur. Un épisode enregistré depuis le CDI du lycée Amblard avec les étudiants du diplôme national des métiers d'art et du design mention objet spécialité bijoux. Merci à Sonia Pinel, professeure d'espagnol et référente mobilité internationale au lycée Amblard. Merci pour la mise en lien avec les étudiants Nina, Damien, Gabriel et Mathis. 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
1: Alors qu'en métropole, la Toussaint est traditionnellement vécue comme un jour de recueillement, elle constitue pour les Antillais un moment de fête partagée en famille. Une pratique qui résulte d'une approche totalement différente de la mort. Si un jour vous avez la chance d'être aux Antilles pour Toussaint, vous remarquerez qu'aux abords des cimetières, la musique est présente comme toujours et que les vendeurs de sorbets coco et autres friandises régalent les passants. C'est une ambiance de fête qui règne. Ce jour-là, les familles ne se rendent pas au cimetière avec des chrysanthèmes mais avec des bougies qui sont du plus bel effet à la nuit tombée sur les monumentaux caveaux familiaux. Avec le temps, la modernité, la mondialisation, les Antilles françaises ont énormément changé. Les infrastructures mais aussi les rapports humains ont évolué. Un certain nombre d'artistes, notamment, regrettent la disparition progressive des valeurs ancestrales et des traditions.
2: Alors, les après-midi de Toussaint de mon enfance sont des souvenirs extraordinaires. Alors, la veille et le matin, on préparait les tombes. Donc, on allait désherber, fleurir, repeindre toutes les tombes de notre famille. Et l'après-midi, enfin la séance de visite du cimetière, ça commence l'après-midi vers 3 heures. Donc mes parents arrivaient avec leurs 5 enfants. On allait d'abord sur la tombe de mon grand-père paternel. Et une fois qu'on était là, les cousins venaient, donc les autres petits-enfants de papa Fofo. Ensuite, nous allions sur la tombe de ma grand-mère maternelle et là, on avait les cousins de l'autre côté qui venaient passer un moment avec nous. Mes parents, à ce moment-là, nous racontaient qui était cette grand-mère-là, ce qu'elle avait fait dans sa vie, etc. Après, on allait sur la tombe de la famille de ma tante, c'est-à-dire la sœur de ma mère, donc la famille de son mari. On allait par là, on rencontrait d'autres cousins, etc. Et sur le trajet aussi, on rencontrait tous les gens, les voisins, les voisines, les habitants de Saint-Joseph qu'on connaît. Et on rencontrait aussi les personnes qui étaient allées s'installer dans d'autres communes, mais qui, pour le jour de la Toussaint, revenaient dans leur commune d'origine, sur la tombe de leurs parents, sur la tombe où ils étaient nés, en fait, de la commune où ils étaient nés.
3: Alors la Toussaint, c'est vraiment la fête...

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Bonjour, bonjour, c'est Jazz Street sur Radio BLV et aujourd'hui, Révolution. Alors, ne prenez pas peur, évolution, révolution dans la musique de jazz. D'abord, le jazz a-t-il révolutionné la musique? Alors, je ne répondrai pas à cette question, mais je dirais non. Bien sûr, si l'on compare le jazz en 1915 ou 1920 avec la musique dite classique de la même époque, on ne peut que sourire sur les harmonies et rythmes basiques du jazz. Mais ce que le jazz a apporté à la musique, c'est la liberté, grâce à l'improvisation, un langage qui, sans être totalement révolutionnaire, va synthétiser dans la musique dite savante, l'inspirer parfois. Ça ne se fait pas en un claquement de doigts, ça se construit d'évolution en régression, comme bien des révolutions. Ça commence début XXe siècle. Jerry Roll Morton se proclame l'inventeur du jazz. Bien sûr, on n'y croit pas une seconde, aucun musicien n'est à lui tout seul l'inventeur d'une musique. C'est toujours un collectif, on fait rarement la révolution tout seul. Mais l'histoire retient souvent un seul homme, à tort ou à raison. Mais je pense qu'elle a raison pour Louis Armstrong. On écoute Gunther Schuller dans un extrait de son merveilleux ouvrage « L'histoire du jazz » paru aux éditions Parenthèses, aux presses universitaires de France. Il nous parle de Louis Armstrong et de son enregistrement, sans doute le plus célèbre, West End Blues. Quand le 28 juin 1928, Louis Armstrong déversa ses spectaculaires cascades de notes en introduction à West End Blues, il définit l'orientation stylistique générale du jazz pour plusieurs décennies. Par ailleurs, il était clair qu'après cet enregistrement, on ne pourrait jamais plus reléguer le jazz au rang de simple divertissement ou de musique folklorique. West End Blues prouva que le jazz avait la capacité potentielle d'atteindre les plus hauts sommets de l'expression musicale. Bien qu'ayant mûri dans le monde des plaisirs frivoles et des nightclubs à l'époque de la Prohibition, la musique d'Armstrong transcendait largement son contexte et ses implications. Louis Armstrong faisait de la musique pour l'amour de la musique. On avait déjà connu cela en jazz, bien sûr, mais jamais de façon aussi manifeste et aussi brillante. Les beautés de cette musique étaient celles de toute grande création musicale confirmée. Une expressivité fougueuse, un intense engagement artistique et un sens inné de la logique auquel s'ajoute une superbe maîtrise de l'instrument. Quels que soient les critères sur lesquels on fonde notre définition de l'art, que ce soit l'abstraction, le raffinement, la virtuosité, l'expressivité ou la perfection formelle, la musique d'Armstrong y satisfait. Comme toute innovation profondément créatrice, West End Blues résume le passé et annonce l'avenir.

C'était le West End Blues de Louis Armstrong, accompagné par ses Hot Five. Et si l'on parlait maintenant d'un instrument de musique, le saxophone, inventé par Adolphe Sax, brevet déposé en 1841, Adolphe Sax en a déposé une quarantaine. Adolphe Sax a inventé le saxophone, instrument encore jeune au début du siècle. Le jazz s'en empare et l'on peut dire que les musiciens de jazz inventent le saxophone. Instrument un peu méprisé par les compositeurs classiques, à quelques exceptions près, on ne sait où le classer, alors on le met dans les bois, aux côtés des flûtes, clarinettes, hautbois, bassons. Accueilli comme un orphelin ou un parent pauvre, on le traite avec respect, mais avec un brin de méfiance. Le jazz, dans ses balbutiements, fait jouer le saxophone ténor staccato, par peur du legato, ou peut-être problème technique. Mais c'est Coleman Hawkins qui va le libérer, l'inventer. Comme Alan Kins, une connaissance harmonique hors norme dans le jazz, on oublie souvent cela, pas seulement un révolutionnaire de son instrument, mais un son qui va marquer le jazz à jamais. Alors on écoute un enregistrement de Hawkins, Sweet Lorraine, de 1943, il est accompagné par Eddie Hayward au piano, Oscar Pettiford à la basse et Shelly Manne à la batterie.

Coleman Hawkins, saxophone ténor, nous interprétait Sweet Lorraine. Révolution, révolution, révolution, c'est le mot employé pour qualifier ce changement dans le jazz avec le bebop. Un seul mot, la révolution bop. Bien sûr, des contres, comme Hugues Panassier, la revue Jazzot, regrettant les improvisations collectives du jazz de New Orleans. Mais le bebop s'impose comme le futur du jazz. On connaît un peu, bien sûr, tous ces révolutionnaires du bop, Bud Powell, Dizzy Gillespie, Charlie Parker, Mick Jackson, Thelonious Monk, Max Roach, Kenny Clarke, Charles Mingus et bien d'autres, qui participent à cette révolution. Ils sont, comme à la marge, ancrés dans un passé récent, mais à fond sur l'avenir de cette nouvelle musique. Alors on écoute, on ne se lasse jamais d'écouter Charlie Parker. Là, un enregistrement public au Carnegie Hall de New York, nous sommes en 1947. Il est accompagné par Hank Jones au piano, Ray Brown à la basse et Shelly Manne à la batterie, le titre « The Burn ».

Charlie Parker nous interprétait The Burn, sa propre composition, en public au Carnegie Hall de New York. Alors maintenant, une autre petite révolution après le bebop, c'est le jazz cool. Un jazz qui dit « Eh les gars, on baisse d'un ton, on s'entend plus ». Retour à la mélodie, un son moins agressif au contrepoint. On s'interroge, on range les gants de boxe, on n'a plus rien à prouver. Le jazz West Coast, un peu faussement appelé comme ça d'ailleurs, car il voyage beaucoup de San Francisco à New York. Un orchestre un peu emblématique de ce style, c'est l'orchestre de Woody Herman, avec Early Autumn et le célébrissime solo de Stan Getz, un solo lunaire. Et c'est une parfaite illustration de ce jazz cool, avec ce quatuor légendaire de saxophonistes que sont Al Cohn, Stan Getz, Zoot Sims au saxophone ténor et Serge Chaloff au saxophone baryton. Nous sommes à Hollywood le 30 décembre 1948.

Early Autumns 2 et par Woody Herman, l'orchestre de Woody Herman. Alors je fais un grand raccourci dans le temps entre le bebop et une autre révolution du jazz, le free jazz. Encore une fois, pas un seul homme, mais un homme qui pose des questions et qui nous pose questions. Ornette Coleman, sax alto. Plus tard, il va jouer du violon et de la trompette. Un changement radical en décembre 1960 avec Free Jazz, dont le titre donna son nom à toute une ère musicale. Pour enregistrer Free Jazz, ce sont deux quartettes qui se rassemblèrent dans le studio des disques Atlantique. Aux côtés de Coleman, Don Cherry à la trompette, Charlie Haden à la basse et les batteurs Billy Higgins et Ed Blackway, tous membres de ces groupes, auxquels s'ajoutèrent Eric Dolphy à la clarinette basse, le trompettiste Freddie Hubbard et le contrebassiste Scott LaFaro. Ces huit musiciens élevèrent la conception de Coleman de la libre improvisation de groupe, à un niveau encore jamais atteint précédemment dans le jazz. Du point de vue de la liberté telle qu'on pouvait l'entendre en 1960, le cadre formel de cette pièce de 36 minutes est minimal. Des complexes indépendants, chacun dirigé par un soliste différent, sont reliés par des passages d'ensemble qui jouent un rôle de transition. Certains de ces ensembles sont écrits et possèdent le caractère des lignes typiques de Coleman. D'autres sont des structures partiellement improvisées, parfois nommées par Coleman de façon trompeuse, unissant harmonique. On écoute un extrait, le début de Free Jazz

Un enregistrement d'Ornette Coleman de 1960 pour le label Atlantique, Free Jazz. Alors, un musicien aura fait toutes les révolutions. Bebop, jazz modal, jazz cool, jazz rock, jazz funk. Ce musicien, c'est bien sûr Miles Davis. Il binarise le jazz au début des années 70. C'est ce qu'on appelle le jazz rock. John McLaughlin, Chick Corea, Herbie Hancock s'y engouffrent. Parfois, la musique se fige, et en dehors du Mash Vinou de McLaughlin, du Return to Forever de Corea, de Weather Report, ce style, bien que toujours présent aujourd'hui, a tendance à s'épuiser. Alors, on écoute Miles Davis un peu dans la fin de sa carrière avec deux titres, Tutu et Time After Time.

Dans les années 80, le trompettiste Wynton Marsalis veut faire revenir le jazz à ses sources et l'imposer comme une grande musique inaltérable. Il a bien sûr des suiveurs et des détracteurs. Aujourd'hui, le jazz a laissé de côté ses révolutions et il se délecte de se mélanger à toutes les musiques, et c'est tant mieux. Et pour finir cette émission, on écoute The Liberation Music of Orchestra de Charlie Haden, co-direction Carl Ablé. Alors le concept de cet ensemble, c'est de reprendre des chansons, des chants, des musiques révolutionnaires de par le monde. Alors je vous propose deux titres. Le premier, vous le reconnaîtrez aisément, et le second, La Passionaria.

C'est avec le Liberation Music Orchestra de Charlie Haden que se termine cette émission. Alors un grand merci Serge à la technique, aux manettes et à la machine à café. On se retrouve le mois prochain. Portez-vous bien, à bientôt.

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0: Super présentation, hein, bravo. Bonjour à toutes et à tous, nous sommes le mercredi 3 juin, vous êtes en direct sur Radio BLV sur le 93.6 ou en rediffusion vendredi à 12h15. Bienvenue dans La Locale, le coup de projecteur sur celles et ceux qui font le territoire. Aujourd'hui c'est Camille à la technique, Manu et Céline. Salut les filles, comment ça va ?
3: Ça va.
4: Ça va, merci. Alors au sommaire de cette locale du mercredi 3 juin 2026, nous accueillons en direct et en studio d'abord Laurette Avon qui fait partie des co-organisateurs du premier marché de potiers à Valence qui aura lieu ce samedi à la Fontaine Monumentale. Ensuite on aura David Granier et Sacha Druel et Olivia Laurent qui sont élèves CM1 et CM2 de l'école élémentaire André Blanc de Saint-Marcel-les-Valence et Madame Myriam Palis qui est enseignante et ils vont nous raconter un petit peu leur projet contre le harcèlement scolaire. Et ensuite, on aura Lise Daguzon et Nina Blanchot qui ont publié un décryptage illustré du discours de la servitude volontaire de la Boétie.
0: Et comme d'habitude, des infos et des brèves locales.
4: Alors, comme je le disais, on a notre première invitée qui vient nous parler du marché potier de Valence. Donc, c'est le premier marché potier qui réunira 30 céramistes de la région et qui aura lieu donc, à la Fontaine Monumentale avec plein de choses, des animations, des démonstrations, etc. Donc, c'est organisé par l'association Les Dolias de Valence. Et donc, j'ai Laurette Avon en face de moi qui est également céramiste et donc qui fait partie de cette association. Et donc ce marché, il est organisé en partenariat avec la ville de Valence. Laurette, qu'est-ce que tu peux nous raconter à propos de ce marché de potiers ? Déjà, pourquoi c'est le premier marché de potiers de Valence ? Il n'y en avait pas avant, du coup.
5: Bonjour Camille. Il y a déjà eu une première édition avec l'association Les Mouchettes, qui est une association d'artisanes, qui avait fait une édition juste une fois il y a 2 ans. Voilà. Et là, c'est la première fois, effectivement, que c'est organisé par une association de potiers. Et que c'est un marché qui est labellisé par l'association d'Argile, l'association de potiers Rhône-Alpes. Voilà.
4: Donc, ça va être un gros marché.
5: Ça va être un gros marché. Bon, il y a 30 exposants. Plusieurs animations, effectivement. Du fait qu'on soit en collaboration en fait, avec la ville de Valence, ça nous a permis vraiment d'avoir plusieurs partenaires en fait, pour animer ce marché. Donc, on va avoir des démonstrations de tournage avec Elodie Culis. On va avoir une démonstration de décor avec la fabrique de Kliuskla. Des animations diverses, donc pareil avec des associations locales, donc par exemple l'association Potao qui va faire une animation enfant-adulte et une animation de sculpture collective aussi avec Natacha Billon.
4: Alors du coup tu disais qu'il va y avoir des démonstrations, donc, par exemple Elodie Culis qui est une grande famille de potiers qui vient de Livron, donc est-ce qu'elle du coup elle fait du tournage?
5: Elle va faire une démonstration de tournage.
4: D'accord, donc voilà. Ça veut dire qu'en fait le marché aura lieu donc, autour de la Fontaine Monumentale et elle viendra avec son tour?
5: Exactement, on aura tout un côté où il y aura les animations et les démonstrations. Et elle viendra avec son tour pour montrer en fait la technique du tournage qui est relativement impressionnante. Mmh. Surtout que c'est une petite dame qui fait des très grandes poteries. Voilà.
4: Oui, c'est ça, c'est plutôt bien résumé. Donc tu m'as dit aussi qu'il y aurait un atelier de décoration par rapport à Mirmande.
5: Non, c'est Kliuskla. C'est la fabrique de Kliuskla en fait. Donc on leur a demandé de nous faire une démonstration de décor. C'est en fait des décors qui existe depuis des années, la fabrique qui existe depuis 120 ans et donc ça se transmet comme ça de génération en génération et c'est des décors sur terre vernissée, enfin de terre vernissée, on appelle ça. Voilà.
4: Donc en plus de ces démonstrations, il y aura aussi des exposants, donc des céramistes qui seront là pour montrer donc leur création et pour les vendre également.
5: Et pour les vendre également, oui.
4: Et donc il y aura art de la table, sculpture, bijoux, porcelaine, grès, raku, faïence. Alors, il y en a certains, je pense que tout le monde voit à peu près ce que c'est, d'autres un peu moins. Donc, par exemple, c'est quoi le ragoût, par exemple ?
5: Le ragoût, c'est une technique de cuisson. Okay. Donc, c'est la terre, en fait, qui va être sortie du four à très haute température. Et ensuite, elle est mise en fait dans des copeaux de bois et cette technique en fait provoque un choc thermique. Et du coup, on retrouve ça sur les poteries, c'est assez joli. Donc c'est une technique vraiment générale, enfin c'est pas alimentaire, c'est une technique de décor.
4: Voilà. Et les 30 céramistes donc, qui exposeront, comment ils ont été sélectionnés ? Enfin en tout cas, comment a été fait le choix de cette sélection ?
5: Alors, comme tout marché potier ou artisan, en fait, les exposants envoient des dossiers avec leur création et une photo de leur stand. Et ensuite, on sélectionne. Et on a tenu vraiment à ce que toutes les techniques soient représentées, qui est du coup un panel pour représenter vraiment la céramique et qu'il n'y ait pas non plus de doublons ou des personnes qui fassent la même chose. Voilà.
4: Tout à l'heure, tu me disais aussi que donc, c'était en partenariat donc, avec la ville de Valence. Donc, il va y avoir donc, le musée de Valence qui est inclus dans cette journée avec une visite à deux voies. Donc, est-ce que tu peux nous expliquer un petit peu plus en détail ?
5: Effectivement, du coup, on a trouvé intéressant de travailler avec le musée puisqu'il y a une très belle collection de céramique ancienne au musée de Valence. Et donc, à 15h, il y a une visite guidée avec une personne du musée et Philippe Jacques, qui est un potier de Saint-Péret, qui va donc expliquer l'histoire de la céramique.
4: Et il y a aussi donc un atelier qui m'intéresse, moi. C'est une démonstration de kintsugi.
5: Oui.
4: Donc qui aura lieu à la boutique de céramique Art d'ici, donc qui est située au 22 Grande Rue, donc à Valence. Donc le kintsugi, en quoi ça consiste ?
5: Alors, je veux pas trop dire de bêtises parce que c'est pas une technique que moi j'ai déjà utilisée. Il faudra aller la voir. Elle expliquera mieux que moi. Mais c'est une technique de réparation de céramique à base d'or. Donc en fait, on vient, plutôt que de réparer et cacher, on vient souligner en fait les cassures.
4: Ok. En gros, c'est des cassures qui sont réparées. En fait, après, c'est doré, en fait.
5: Oui, en fait, on voit vraiment les fentes, en fait. Mais il y a de la dorure à l'intérieur. Si on souligne justement l'objet qui a été fêlé.
4: Il va y avoir aussi de l'animation musicale donc, tout au long de la journée, ce que j'ai cru comprendre. Moi, quand je pense donc, à ce marché de potiers, en fait, la Drôme, c'est quand même une terre de poterie, de céramique, etc. Et c'est vrai que quand j'ai vu que c'était le premier marché de potiers, j'étais étonnée du fait que, en fait, avant, c'était l'absence de marché de potiers. Et donc, est-ce que vous aviez envie de... Enfin, uniquement de potiers, parce que c'est vrai qu'il y a des marchés de créateurs où il y a notamment des céramiques en vente. Mais du coup, le fait de, voilà, de remettre un peu au centre la poterie, etc., est-ce que pour vous, c'est... Est-ce que vous l'avez pensé un petit peu comme ça ou...
5: Ça ne s'est pas vraiment fait comme ça. C'est plutôt que, historiquement, les marchés potiers en Drôme sont plutôt dans le sud de la Drôme.
4: Ok.
5: Donc, à partir de Clioscla, Diolfi, effectivement. Et en fait, on est de plus en plus nombreuses à s'être installées là dans le bassin valentinois. Et donc, c'est pour ça qu'il n'y avait pas de marché ici. C'est en partie pour ça qu'on a voulu, en faire un ici.
4: Et aussi. De vous constituer en association, du coup, qui s'appelle les Dolia de Valence.
5: C'est ça.
4: Et donc, c'est une association uniquement de céramistes.
5: Là, pour l'instant, on est 4 céramistes.
4: Ok, très bien. Bon, bah, j'espère que, du coup, ce premier marché de potiers aura du succès. Donc, pour rappel, donc, c'est à la Fontaine Monumentale à Valence, ce samedi 6 juin, de 9h à 19h. Et logiquement, c'est entrée libre, du coup.
5: Bien sûr.
4: On peut y aller et voir un petit peu toutes les démonstrations, les exposants, etc. Merci beaucoup, Laurette.
5: Merci, Camille.
0: Une aventure 100% locale à ne pas manquer. Les 6 et 7 juin prochains, l'association valentinoise Éclat de rêve investit le théâtre de la Comédie pour présenter sa nouvelle comédie musicale. Avec Benoît Barret, chef de chœur et professeur de musique, Martine Desraux et Stéphanie Jaillon, metteuses en scène et 75 artistes amateurs du territoire. Une création originale, un spectacle ambitieux, mêlant exigence artistique et plaisir de partager. 4 présentations auront lieu sur ces 2 jours, le samedi 6 de 15h et ou 20h30, le dimanche 7 à 14h et ou 17h30 au Théâtre de la Comédie.
4: Le nouveau programme du cinéma Navire est disponible et pour moi c'est aussi l'occasion de vous rappeler que des séances sous-titrées pour le public sourd et malentendant, SME, sont régulièrement programmées et cette semaine ce sera la Vénus électrique, mardi 9 juin à 14h.
0: Crêpes et galettes seront en fête pour les amateurs et ils en seront ravis. Un food truck de crêpes salées et sucrées s'installe à Château Double au Troquet de Marette le vendredi 5 juin à 18h30. Bonjour, au micro nous recevons des élèves de CM1 et CM2 et une enseignante de l'école primaire André Blanc à Saint-Marcel-les-Valence. Bonsoir Sacha, bonsoir Olivia et bonsoir Madame Palisse.
1: Bonsoir.
3: Bonsoir.
6: Bonsoir.
0: À vos côtés, David Granier, artiste multi-instrumentaliste drômois. Vous avez soutenu et managé des artistes, développé également des projets musicaux et pédagogiques pour le jeune public. Vous travaillez en partenariat avec Marion LG de la compagnie Pousse Pousse. Votre collaboration se concentre sur la création artistique et la sensibilisation à des thèmes sociaux, notamment le harcèlement scolaire. Celui-ci touche en moyenne un élève par classe en France, soit environ 800 000 à 1 million d'élèves par an. Bonsoir.
7: Bonsoir Céline.
0: Et ensemble, vous êtes venus nous parler de votre projet contre le harcèlement scolaire, c'est-à-dire une chanson « Harceler n'est pas jouer » et de son clip. David, comment est née cette idée et quelle était l'envie ou l'objectif derrière tout ça ?
7: Alors avec Marion qui n'est pas présente ce soir, c'est vrai que ça fait 10 ans qu'on fait des ateliers d'écriture de chansons auprès du jeune public, quoi, des scolaires. Donc on travaille auprès des primaires. Depuis 10 ans, on a écrit une vingtaine de chansons. Et depuis quelques années, on a mis le pôle vidéo, voilà, comme c'est d'actualité, et que ça permet aussi d'être un vecteur de visibilité. Donc on fait des projets où on démarre vraiment de la base, on écrit le texte de la chanson, on l'enregistre, et ensuite on fait toute la partie vidéoclip.
0: Ça marche. Madame Palisse, combien de classes ont participé à ce projet et pourquoi avoir choisi cette thématique sur le harcèlement scolaire ?
1: 4 classes de l'école André Blanc ont participé à ce projet, 2 classes de CM1 et 2 classes de CM2. Pourquoi ce projet ? Bah parce que le harcèlement, c'est un thème qui peut toucher, enfin c'est quelque chose qui peut malheureusement toucher de nombreux élèves. C'est quand on est harcelé, on n'est pas bien dans sa peau, et quand on n'est pas bien dans sa peau, on n'a pas envie de venir à l'école. Et on ne peut pas apprendre si on n'est pas bien dans sa peau et si on n'a pas envie de venir à l'école. Donc on avait envie vraiment de parler de ça, parce que c'est important et voilà quoi.
0: Très bien. Et vous les élèves, donc Olivia et Sacha, vous prenez la parole si vous avez envie. De quelle manière vous avez participé à ce projet ? Allez, soyez pas timides.
6: Parce que on a écrit, on a commencé le clip, hein, on a enregistré, on a fait les décors, on a un peu tout fait quoi.
0: Vous avez pensé le projet de A à Z, personne vous a aidé ?
6: Si, un peu Marion et David et les professeurs.
0: Très bien. Et David, pourquoi avoir choisi la musique pour parler du harcèlement ?
7: Parce que c'est un... Voilà, c'est, du coup, même si c'est un sujet qui est grave, on a essayé de mettre une note positive. D'ailleurs, il y a un message positif dans la chanson. Au final, ils apportent une solution. Et puis, la musique, ça reste un vecteur de communication et puis de médiation. Je sais que nous, on avait fait une chanson sur le vivre ensemble et il y avait beaucoup d'enseignants qui nous disaient qu'ils se servaient de cette chanson quand des fois il y avait des soucis en classe ou à l'école. Voilà, ça permettait de prendre appui sur cette chanson qu'ils avaient apprise et c'est assez médiateur.
0: Ça marche. Et quel a été votre rôle dans cette création ?
7: Ben nous, on va dire qu'on était un peu les chefs d'orchestre. On est là pour les aiguiller. Donc voilà, on part vraiment d'une feuille blanche hein, pour que ce soit la chanson ou le clip. Et on commence par un brainstorming. Voilà, c'est de l'échange avec les élèves sur la thématique. Et voilà, écrire une chanson, c'est pas première phrase, deuxième phrase, troisième phrase. Au départ, il y en a un peu partout, hein. Partout sur le tableau, partout sur les cahiers, sur les ardoises. Donc voilà, ça peut être de l'échange, ça peut être de la production écrite, ça peut être des fois des dessins pour chercher du vocabulaire ou autre. Voilà, il n'y a pas vraiment de stratégie ou de... C'est assez spontané.
0: Ça marche. Et toi, Olivia, qu'est-ce que tu veux dire à travers cette chanson « Harceler n'est pas jouer » ?
6: C'est qu'il y a des personnes qui ne vont pas parler à des adultes. Il faut y aller. Et si on voit quelqu'un qui est harcelé, il faut aller le voir.
0: Ça marche. Et comment s'est passée la réalisation du clip ? Est-ce qu'on peut le voir ? À quel moment ? Quand ?
6: Nous, on fait la représentation le 4 juin.
7: Demain.
0: Donc demain.
6: Et après...
7: Mais bon, ouais. Il est sorti hier en fait, effectivement. Comme on a travaillé avec 4 classes, on fait 2 soirées de lancement, parce que ça fait une centaine d'élèves, plus les parents...
0: Ah oui, beaucoup d'élèves.
7: Voilà, ouais, ça fait une centaine. Donc on fait 2 représentations à l'Espace Liberté de Saint-Marcel-les-Valences, qui sont également partenaires du projet. Donc on a fait le lancement hier avec les CM1 et demain c'est les CM2 qui vont faire le lancement aussi de la chanson qui est déjà disponible sur les réseaux, sur YouTube.
0: Ouh là là, déjà des stars en herbe. Et qu'est-ce que vous retenez de cette expérience ? Qu'est-ce qui vous a le plus dans tout ça ?
6: Moi j'ai bien aimé quand on a dessiné la chanson, c'était un moment tous ensemble aussi un peu. Et après, on était contents de la fin, on était un peu fiers de nous parce qu'on avait réussi un peu la chanson.
0: Vous avez réussi pas un peu, beaucoup même. Et toi, Sacha, qu'est-ce que tu retiens ?
6: Moi, j'ai bien aimé quand on faisait les scènes, qu'on chantait, même si c'était un peu stressant, mais sinon ça allait.
0: Ouais. Donc ensemble, on peut faire changer les choses. Et donc, vous avez présenté votre création aux parents et à toute l'équipe pédagogique, donc à cet espace culturel. Demain, c'est la dernière représentation, c'est les grands qui s'y collent. Est-ce que vous êtes plutôt fiers ou vous êtes dans le stress ?
6: On est plutôt fiers d'avoir créé cette chanson, parce qu'on est parti de zéro.
0: C'est bien ça, ouais. Zéro, mais finalement, ça va peut-être faire le tour des réseaux et vous allez percer, vous allez devenir internationalement connu avec un message très fort, et ça, c'est chouette. Et vous, David, vous avez un spectacle en chanson, si j'ai bien tout retenu, qui s'appelle « Eh bien, chantons maintenant », avec un décor qui rappelle une salle de classe. Est-ce que vous allez inclure ce projet dans ce spectacle ?
7: Alors, en fait, le spectacle « Eh bien, chantons maintenant », c'est un spectacle un peu particulier, parce que je ne devrais pas le dire à la radio, parce que c'est un spectacle surprise. En fait, avec Marion, on a pris 6 chansons qu'on a écrites avec des scolaires, qu'on a mises en scène. Mais c'est vrai que ce spectacle surprise, en général, on le joue directement en classe. Et les enfants ne sont pas au courant que c'est un spectacle. Ils pensent avoir une intervenante en sciences et l'arrivée d'un nouvel élève à l'école. Voilà, donc du coup, le spectacle, il est déjà construit. Ça fait 6 ans qu'on le joue. Mais c'est vrai qu'à la fin du spectacle, il y a toujours un temps d'échange avec les élèves, justement sur les chansons qu'ils ont entendues, comment elles sont créées par des élèves. On en parle, voilà comment elles ont été créées, la genèse de la création. Et je pense qu'on chantera la chanson après « Harceler n'est pas joué ».
0: Ça marche. Ouais. Est-ce que vous avez un dernier mot pour la fin ? Non,
6: non.
0: Pas d'encouragement pour ceux qui ont envie d'aller voir votre clip, c'est bien dommage. Bravo en tout cas et merci à tous pour ce beau projet. Merci. Qui a été très salué et encouragé par de nombreux articles de presse. On vous souhaite plein de succès et puis à demain pour la dernière représentation.
6: Merci.
7: Merci beaucoup.
6: Merci
7: pour l'invitation.
6: Bonne soirée.
4: À Bourg-lès-Valence, la Dynamique Bourcaine organise la 3e édition du Family Day, dimanche 7 juin de 10h à 19h. Au programme Château gonflable, jeu balade à poney avec la ferme de Zoé, manège, maquillage pour enfants, mascotte et tutti quanti. Temps fort de la journée, le tirage au sort de la grande tombola des commerçants adhérents avec une Citroën C3 neuve d'une valeur de 15 700 euros. TTC à gagner.
0: Youhou.
4: Eh oui, je vois Kat qui fait les grands yeux, mais ça vaut le coup quand même. Le tirage donc aura lieu en fin de journée et sera même retransmis en direct sur la page Facebook de la Dynamique Bourcaine, donc restez connectés.
0: Et au comptoir général de Valence, retrouvez une soirée stand-up. Samir invite ses potes avec Tristan Lucas et Cécile Marx à partir de 20h. Le tarif est de 15 euros l'entrée.
4: Et à Valence, la nouvelle association Rovaltrain tiendra sa réunion publique de lancement lundi 8 juin à 18h30 à la Maison de la Vie Associative. Elle est créée pour promouvoir le train et défendre les usagers de l'étoile ferroviaire valentinoise, donc c'est-à-dire l'ensemble des lignes de train qui convergent vers Valence ou qui partent de Valence. Et donc c'est une association qui abordera notamment les difficultés rencontrées par les cyclistes dans les trains, ainsi que les conditions de déplacement des voyageurs. Donc c'est une rencontre ouverte à tous et à toutes pour toutes les personnes qui sont intéressées par ce sujet.
3: Bonjour Lise, bonjour Nina.
8: Bonjour Emmanuel.
3: Alors, pardon, Lise, tu es professeure de... Lise, pardon, j'ai regardé Nina. Bon.
8: C'est bon.
4: Allez, on l'a refait. pour la petite explication, nous sommes beaucoup en studio, donc il y a un jeu de chaises musicales qui s'opère, donc le temps de repérer tout le monde, c'est bon.
3: Merci Camille. Donc Lise, tu es professeure de philosophie et Nina, toi, tu es enseignante, tu es aussi éditrice. Vous avez publié ensemble début avril un décryptage illustré de l'œuvre de la Boétie, Discours de la servitude volontaire. Et vous allez à la rencontre des lecteurs ce week-end en Drôme-Ardèche pour des séances de dédicace. Donc comment vous est venue cette idée de travailler ensemble sur ce livre-là?
8: L'idée au départ venait de Nina qui avait déjà un pied dans l'édition et qui m'avait parlé du projet de partir d'une œuvre et de la faire parler par les images et comme ensemble on avait toute une batterie d'auteurs qu'on aimait beaucoup, on a choisi celui-ci en particulier. Pour commencer.
3: Donc toi Nina, tu as fait les illustrations ?
9: Alors avec Lise, on a co-scénarisé le livre et j'ai fait les illustrations.
3: D'accord. Ouais. Donc vous avez co-scénarisé et le texte et les bulles ?
9: Eh ben oui, hein, oui, oui.
3: D'accord.
8: Processus très complexe.
3: Oui, parce que... Oui, et puis et très pédagogique, donc très important. Moi, j'ai redécouvert un peu l'œuvre que j'avais lue jeune, et plus jeune. Et en fait, c'est tellement actuel. Je trouve ça super comme initiative, parce que la philosophie, ça peut faire un peu peur. Moi, ça me faisait peur quand j'étais plus jeune. Et là, c'est assez simple avec des concepts, des thématiques actuelles, que ce soit dans le couple, le monde du travail, l'actualité politique, les réseaux sociaux. C'était un message qui vous tenait particulièrement à cœur
9: C'est marrant parce que c'est un texte qui est ni tout à fait philosophique, ni tout à fait littéraire, mais qui est au bac de français depuis l'année dernière. Et c'est vrai que quand on a commencé à travailler dessus, la description de ce que c'est que la servitude volontaire, donc ce mouvement bizarre par lequel on se soumet avec tellement de zèle et d'enthousiasme à des maîtres, même quand ils sont injustes. Mmh. C'est vrai que quand on a commencé à travailler dessus, en fait, ça a fait ses ramifications vers plein de choses et c'était très enthousiasmant de travailler sur ce sujet-là.
3: Et toi, comment t'es venu ce petit personnage curieux dans lequel on se reconnaît quelque part, puisque, enfin, moi, je me suis reconnue, parce que quand on écoute le discours de la Boétie, toi, tu as fait ce personnage avec cette espèce de grand bec. On voit les groupes un peu, alors pas stupides, mais voilà, on est un peu dans le groupe, on y va. Ce personnage, il m'a interpellée.
9: On cherchait à faire un personnage qui puisse être très expressif.
3: Oui.
9: La Boétie présente aussi le peuple comme composé d'individus globalement assez indistincts. Donc il fallait que ce soit un personnage qui puisse être facilement reproductible. Mmh. Et il présente aussi les soumis comme des gens que à moitié humains, des gens un peu dénaturés. Et donc c'était comment représenter ces personnages-là qui ne sont pas tout à fait humains ou plus tout à fait. Et voilà.
3: Oui, bah ça fonctionne bien. Enfin, moi, l'image m'a aussi fait réfléchir, parce que c'est ce qui est intéressant. Alors, j'ai malheureusement pas encore fini le livre, mais je viendrai à la dédicace samedi. Voilà, c'est assez. Vous vulgarisez beaucoup, vous expliquez, vous prenez des exemples concrets. Il y a des petits exercices aussi, et les images aussi aident. Moi, m'ont aidé à comprendre des concepts. Ou voilà, sur des thématiques, une fois de plus, qui peuvent faire peur à la base. Ça, j'imagine, ça fait partie de votre métier. C'est ce que vous essayez de faire aussi au quotidien ?
8: Oui, tout à fait. En ce qui me concerne, c'est vraiment comme ça que je vois mon métier. Encore il n'y a pas longtemps, un de mes élèves me disait « Madame, j'aime bien quand vous dessinez au tableau ». Et bien plus modestement que Nina, je fais des patates horribles au tableau. Mais du moment qu'on me dit que ça sert, je suis contente. Oui, j'aimais bien aussi, comme Nina, réfléchir à des exemples, à des choses qui parlent. Quand on aborde une question difficile, à dire mais en fait ça vous connaissez, ça on en a, vous savez, ça résonne aussi pour vous, en fait c'est comme telle autre chose ou...
3: Bah là c'est frappant, la page sur les réseaux sociaux, la Boétie, c'était donc en 1600, donc c'est il y a très très très très
9: 1500,
3: longtemps,
9: en fait.
3: Oui, donc voilà, donc bien avant internet. Et voilà, l'asservissement aux réseaux sociaux, le temps qu'on passe dessus, les données qu'on donne, ça illustre, c'est fou quoi, 500 ans plus tard, c'est hyper actuel. Donc ça parle plus, j'imagine, à des jeunes que des concepts plus politiques ou philosophiques.
8: Oui, tout à fait. Et c'est un écho que j'ai pu avoir de mes collègues et qui était assez plaisant. C'était que pendant l'année qui s'est écoulée, beaucoup d'élèves ne voyaient pas tellement pourquoi on étudiait ce texte et en quoi ils pouvaient encore leur parler. Et c'était plaisant que mes collègues aient ce retour de dire ben, « je vais pouvoir leur mettre ça dans les mains pour dire ben, « si vous voyez, en fait, ça parle à tout le monde, ça parle de tout le monde ».
3: Donc là, finalement, vous n'êtes pas allé puiser dans les retours que vous avez eus de vos échanges avec des élèves quand vous l'avez enseigné. C'est un texte que vous êtes allé chercher.
9: Oui, en fait, ni l'une ni l'autre, on l'avait enseigné déjà, ce texte. Par contre, on est allé puiser dans nos habitudes de prof. Et c'est vrai que Lise racontait, tu racontais comme tu dessinais au tableau, quand on s'est rencontrés, on était collègues. Et moi, j'attendais, parce que je prenais la salle de Lise juste après, et ça traînait toujours. Et, et j'étais avec mes élèves, et je regardais ce tableau plein de dessins, et je me disais, elle est toujours en retard, mais elle a l'air vraiment chouette. Et donc, c'est pas une œuvre qu'on a enseignée, mais par contre, cette manière de créer la discussion entre les œuvres, d'aller chercher des exemples puisés dans le monde contemporain pour comprendre comment ces textes classiques résonnent encore. L'idée aussi qu'une lecture, elle doit être collective. Souvent, les élèves, quand ils traînaient la patte en première, l'année du bac de français, etc., je leur disais qu'en fait, cette pratique de lecture collective dans une classe, pour beaucoup d'entre eux, une fois passée l'année de première, ce serait plus jamais. Parce qu'en fait, c'est très rare de lire collectivement ensuite un texte. Et avec Lise, on a beaucoup travaillé au fait d'imaginer des petits exercices de pensée où on puisse engager une lecture collective. On peut les faire tout seul, à la fin de chaque partie du livre, mais on peut aussi les faire en groupe. Et c'est l'idée que la lecture, c'est pas seulement une pratique individuelle.
3: Qu'est-ce que vous souhaitez à ce livre qui touche les jeunes, qui touche tout le monde, parce que franchement, c'est pour tous les âges, je pense. C'est assez troublant, en plus vu le contexte aujourd'hui mondial, géopolitique. Voilà, une fois de plus, j'ai lu pas tout à fait la moitié, et déjà, ça m'a remis dans des pensées, des réflexions. Moi, je souhaite une belle aventure à ce livre, parce que c'est des questions qu'il faut qu'on se repose et qu'on se pose.
8: Oui, tout à fait. à la fin du livre, on s'était posé aussi cette question parce que, de fait, l'histoire du livre, du manuscrit de la Boétie est est spectaculaire. Rien que l'histoire du livre est vraiment fantastique. Et on a choisi de la représenter sous forme d'une carte et d'un voyage sur un fleuve. Et peut-être si à un moment donné, on peut continuer le fleuve.
3: Bah, c'est tout ce qu'on vous souhaite.
8: On peut laisser bon vent.
4: Moi, j'ai une petite question. J'ai vu que c'était du coup publié chez Nathan, si je ne me trompe pas. Et du coup, je voulais prendre un petit peu de recul sur du coup, votre projet, ce livre, etc. Mais plutôt parler de l'expérience de l'édition. Parce que du coup, comment vous en êtes arrivé à vous dire, tiens, on va publier un livre, on va contacter des maisons d'édition et voilà, avoir votre retour rapide sur cette expérience du milieu de l'édition.
9: Bah, en fait, on avait contacté des maisons d'édition au profil très différent et on avait eu des retours positifs de Nathan, mais aussi de maisons d'édition indépendantes, peut-être plus militantes que Nathan. Mais on a beaucoup hésité et Nathan était intéressé aussi par l'idée même de ce travail en texte et en image autour des classiques. Et on s'est dit que si on avait envie d'en faire d'autres, ce serait peut-être le meilleur endroit où le faire. Mais on a eu aussi des petits frottements idéologiques. Ouais. Parce que, enfin voilà, on a été accueillis par une super... Enfin, notre éditrice Charlotte Dordor, elle était trop bien et tout. Mais c'est vrai que, par exemple, représenter des gilets jaunes, enfin, on nous a demandé si on pouvait pas mettre comme figure de la résistance à la servitude volontaire, si ce serait pas mieux de mettre Martin Luther King à la place. Et nous, on était genre, pauvre Martin Luther King d'être utilisé comme une figure tellement consensuelle qu'elle fait plus réagir. Donc voilà, ça a été toute une question en fait de savoir quelle maison choisir.
4: Et donc du coup, tu disais que ça pouvait, vous avez choisi Nathan parce que du coup, ça pouvait être aussi l'occasion de répéter du coup l'expérience et donc de parler d'autres classiques. Donc du coup, là, ça me fait plus penser à la suite. Est-ce qu'il va y avoir une suite? Vous savez pas encore.
9: Peut-être. En fait, là, c'est sorti depuis un mois et en gros, si ça marche bien. Peut-être qu'il y aura une suite et peut-être, mais c'est à voir. En fait, il y a une œuvre, c'est Le Chevalier de la Charrette de Chrétien de Troyes. C'est une œuvre en ancien français du XIIe siècle, donc on recule 4 siècles avant, voilà. Et en fait, c'est le premier roman d'amour de la littérature occidentale et c'est vraiment la matrice de toutes les histoires qu'on a racontées en littérature, mais qu'on s'est racontées aussi à nous-mêmes quand on pense à nos histoires d'amour, qu'on les espère ou qu'on les regrette. Et donc...
3: Vaste sujet.
9: Voilà, on verra.
3: Donc, Lise Daguzon et Nina Blanchot, merci beaucoup à toutes les deux d'être venues pour vous rencontrer, pour échanger avec vous, pour avoir votre livre dédicacé. On peut venir vous rencontrer, ça commence demain, le 4 juin, au Pouzin, à 19h, à la librairie Au Bon Mot. Vendredi 5 juin, à 19h, ce sera à Tournon-sur-Rhône, au Détour des Mots. Samedi 6 juin, là c'est la Drôme, le matin Valence de 10h à midi à notre temps et l'après-midi à Montélimar à partir de 14h30 à Champs Libres. Donc merci beaucoup à toutes les deux et puis bonne continuation avec ce beau projet.
9: Merci.
8: Merci beaucoup.
0: Ainsi se termine cette locale du mercredi 3 juin 2026, j'ai pris un an direct. Je tiens à préciser aussi, que j'ai oublié de préciser, que le clip de nos élèves de Saint-Marcel est disponible sur YouTube. Et ça s'appelle « Harceler n'est pas jouer ». Allez le voir et pour les encourager, likez. Merci à tous les occupants du studio, Manu et à Camille à la technique.
4: Merci. Et oui, sans doute une locale historique, puisque nous n'avons jamais eu autant de personnes dans ce studio. Donc merci à eux d'avoir fait le déplacement, que ce soit à nos invités et nos spectateurs. Je ne sais pas si on dit ça dans le milieu de la radio. Spectateurs.
3: Spectatrice.
4: Spectatrice. 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
4: Ciao!
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4: Ah, on a perdu le contact.

Salut à vous, nouvelle Selecta de chez Tonton qui va nous permettre d'arpenter à nouveau les scènes contemporaines de l'immense continent africain et cette playlist thématique sera aujourd'hui entièrement dédiée aux scènes au pluriel du hip-hop contemporain africain et on va partir un petit peu dans tous les sens tout au long de cette émission. Pour cette première moitié, on va commencer par la Tunisie avec Red Star et Djenjoun, partir ensuite au Ghana avec Rich Kid, en Algérie avec Raja Medzian, au Kenya avec MC Sharon, en Guinée avec Sister Lessa, en Égypte avec Mousp V et Gelba, en Tanzanie avec P Mawenge en featuring avec Nicki Mbishi et Songa, pour finir en Afrique du Sud avec Rouge et MT. Vous noterez la pluralité des pays représentés, mais aussi évidemment un concept qui est très cher au cœur du producteur de l'émission chez Tonton, c'est la parité des artistes représentés. Allez, on ouvre avec Red Star et Djenjoun.

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Voilà, c'était les Sud-Africaines de Rouge et Empty. On va repartir un petit peu au Kenya avec Octopizzo, puis au Congo avec Alech et Zozo Machine, au Mali avec la grande amie Yerewolo, au Burkina Faso avec une artiste que je découvre moi pour le coup, Kaya Woto, en Côte d'Ivoire avec un collectif qui rassemble notamment à l'initiative de Dr Wang la rappeuse Mosti, mais aussi Imra, Youssoufa, etc. d'autres artistes. On va s'arrêter un petit peu pour deux morceaux au Sénégal avec Deep Dundugis et Samba Peudji pour finir et retrouver le Kenya avec la scène Genstone, Benzema et Reckless. Et c'est reparti, on ouvre avec le Kenya et Octopizzo.

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0: Voilà, on a ouvert cette deuxième moitié d'émission avec le Kenya, et ben on la referme avec deux artistes de Nairobi également, Benzema et Reckless. C'était une nouvelle Selecta de chez Tonton, dédiée cette fois aux scènes du hip-hop contemporain panafricain. On se retrouve sur les ondes des radios partenaires, mais aussi sur les différentes plateformes de streaming et de podcast. Je vous dis à très bientôt. Ciao.
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0: Bonsoir à toutes et à tous. 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
1: Bonsoir à toutes et à tous. À la une, la situation au Liban. Ce mercredi, l'armée israélienne a mené de nouveaux raids dans le sud, faisant au moins 9 morts, dont 2 secouristes et un soldat. De son côté, le Hezbollah dit avoir visé des militaires dans le nord d'Israël. Paul Ralifet, dans un instant. Et à ne pas manquer, dans un peu plus d'une heure, pour continuer cette journée spéciale Liban sur RFI, l'interview par Frédéric Genot du vice-premier ministre du Liban, Tarek Mitri.
3: Le Liban dispose d'un réseau d'amis dans le monde, d'une diaspora libanaise active. Mais il y a un sentiment d'abandon chez les Libanais.
1: Tarek Mitri, ce sera le grand entretien du soir et ce sera dans 1h10. Le Koweït, à nouveau frappé par l'Iran, 13 missiles et 17 drones. L'Iran qui aurait aussi visé Bahreïn, l'armée américaine a riposté. Les États-Unis qui prennent de nouvelles sanctions contre l'Iran, cette fois contre la première plateforme de crypto-monnaie iranienne. On verra ça avec Claire Fage. Au Royaume-Uni, violence hier dans la ville de Southampton lors d'une manifestation de l'extrême droite contre la police. Ce mercredi, le Premier ministre Keir Starmer a accusé le leader du parti Reform UK, Nigel Farage, d'attiser la haine. Nigel Farage, lui, dénonce un racisme de la police. François-Damien Bourgerie nous en dira plus. Ce sera le dossier de ce 20h. Polémique en France. La marine française publie sur Instagram plusieurs affiches coloniales datant de l'époque du régime de Vichy. Baptiste Coulon nous expliquera pourquoi. Et puis dans une vingtaine de minutes, après ce journal, toujours en France, on parlera des retraites qui génèrent un certain malaise chez les candidats à la présidentielle de l'an prochain. C'est ce que nous diront nos confrères du Figaro. Pas d'apaisement au Liban, malgré la tenue à Washington aujourd'hui du 4e round de négociations directes entre des délégations libanaises et israéliennes. Le secrétaire d'État américain Marco Rubio a dit espérer qu'elle débouche sur un plan d'action sur la sécurité au Liban. Mais ce mercredi, l'armée israélienne a mené de nouveaux raids dans la partie sud du pays, faisant au moins 9 morts. Le Hezbollah dit, lui, avoir visé des militaires dans le nord d'Israël. Hier, Israël Katz, le ministre de la Défense israélien, avait averti que l'armée frapperait la banlieue sud de Beyrouth si le territoire israélien était visé. À Beyrouth, Paul Ralifet.
4: Les secouristes et l'armée libanaise étaient dans le viseur israélien ce mercredi. Plusieurs humanitaires ont été tués et blessés dans 2 attaques séparées dans le sud du Liban. Un officier et un soldat de l'armée libanaise ont été blessés dans un raid qui a visé leur véhicule militaire. L'armée a dénoncé un ciblage délibéré. Les avions, les drones et l'artillerie israélienne ont attaqué des dizaines de cibles au nord du fleuve Litani. 4 localités situées près de Saïda, la 3e ville du Liban à 45 km au sud de Beyrouth, ont été violemment pilonnées. Un drone israélien a également attaqué une voiture sur l'autoroute côtière à l'entrée sud de Beyrouth. Le Hezbollah, de son côté, revendiquait ce mercredi 8 attaques aux drones kamikazes, aux obus et aux roquettes contre des regroupements de soldats et des positions de l'armée israélienne. L'une des frappes a visé un poste militaire dans le nord de la Galilée. Le parti chiite a diffusé une vidéo de ce qu'il présente comme une attaque menée en pleine nuit par un drone suicide contre un groupe de soldats près de la forteresse de Beaufort, à 4 km de la frontière. Paul Khalifeh, Beyrouth, RFI.
1: Le Koweït expulse 2 membres de l'ambassade iranienne après de nouvelles frappes sur son sol. Une frappe de drone sur son aéroport a tué un ressortissant indien et fait 63 blessés. Au début de la guerre entre les États-Unis et l'Iran, le pays avait été régulièrement frappé par Téhéran. Ce n'était plus le cas depuis le cessez-le-feu, mais les attaques reprennent ces derniers jours. Ce mercredi, le Koweït dit avoir été visé par 13 missiles balistiques et 17 drones iraniens. Selon les États-Unis, pendant la nuit, l'Iran a aussi visé Bahreïn. L'armée américaine a riposté en visant l'île iranienne de Keshm dans le détroit d'Ormuz. Ce mercredi, le cours du pétrole a remonté à près de 100 dollars. Et les États-Unis ont pris de nouvelles sanctions contre l'Iran. Cette fois, elles visent la première plateforme de crypto-monnaie iranienne, Nobitex, et 3 autres plateformes de gestion d'actifs numériques. Washington les accuse d'aider les autorités de Téhéran à contourner les sanctions économiques occidentales. Claire Fage.
5: Le secrétaire américain au Trésor a justifié dans un communiqué ces nouvelles sanctions contre Téhéran. Alors que l'économie iranienne est en chute libre, écrit Scott Bessent, le régime iranien a choisi d'utiliser les technologies numériques pour ses propres objectifs malhonnêtes, accuse-t-il, dont le contournement des sanctions et le transfert des richesses hors du pays. Le mois dernier, une enquête de Reuters avait révélé que la plateforme iranienne de crypto-monnaie Nubitex était au cœur d'un système financier parallèle permettant à la banque centrale iranienne et aux gardiens de la révolution de faire sortir des centaines de millions de dollars d'Iran malgré les coupures internet décidées par Téhéran. Sont donc désormais inscrites sur la liste noire de Washington quatre plateformes iraniennes de paiement numérique dont Nubitex et ses trois fondateurs. La plateforme iranienne de crypto-monnaie a réagi ce mercredi en affirmant qu'elle avait depuis longtemps anticipé les problèmes liés à de telles sanctions. Nubitex a traité l'an dernier plus de la moitié du marché iranien des crypto-monnaies, un marché qui a pris de l'ampleur depuis le début de la guerre des États-Unis et d'Israël contre l'Iran. L'équivalent, selon Bloomberg, de 5 milliards de dollars entre début 2025 et mars 2026.
1: Claire Fage, on continue de parler technologie, mais cette fois en Europe. La Commission européenne annonce une batterie de mesures pour que l'Europe soit moins dépendante des États-Unis ou de la Chine dans ce domaine. Exemple de mesures, réserver des contrats informatiques à des entreprises européennes, faciliter l'implantation de centres de données sur le continent, ou encore demander des garanties aux fournisseurs étrangers d'intelligence artificielle. Certains observateurs jugent ce plan peu ambitieux, mais pour Didier Rousseau, spécialiste de l'économie numérique, il faut bien commencer quelque part.
6: Quand vous avez un marché qui décolle, qui commence comme ça l'est, si vous voulez que vos acteurs puissent à un moment donné être présents sur la durée, il faut un temps soit peu les protéger. Parce que si votre volonté, c'est de conserver une vraie autonomie, c'est-à-dire européenne, il faut accompagner ces secteurs de façon importante. C'est à nous de nous défendre. Est-ce que l'Europe reste une zone de normes et une non-puissance? Ou est-ce que l'Europe décide de devenir une puissance et ça passe par cette innovation technologique pour qu'on ait une vraie autonomie de décision sur un certain nombre d'éléments et qu'on ne soit pas en dépendance totale technologiquement avec soit les Américains, soit les Chinois, chose qu'on voit actuellement sur les machines outils, sur la voiture électrique, sur l'ingénierie.
1: Didier Rousseau avec Aurélien Devernois. La Russie est de plus en plus désespérée face à l'Ukraine qui continue de tenir bon. C'est ce qu'a dit aujourd'hui lors d'une visite surprise à Kiev le secrétaire général de l'OTAN, Mark Rutte. Mark Rutte, selon qui l'Ukraine remporte de plus en plus de succès. Sa visite intervient alors que les frappes russes et ukrainiennes s'intensifient et les négociations sous médiation américaine sont au point mort. Lors de la conférence de presse qu'a tenue Mark Rutte, à Kiev toujours, le président ukrainien Volodymyr Zelensky a estimé de son côté que les frappes de drones ukrainiens qui ont touché aujourd'hui Saint-Pétersbourg sont une réponse juste aux frappes russes contre son pays. Ce sont des sites énergétiques et militaires de l'ancienne capitale de l'Empire russe qui ont été touchés. Et ces frappes interviennent le jour même où s'ouvre le traditionnel forum économique qui rassemble de nombreux responsables russes et étrangers. Forum pendant lequel le président Vladimir Poutine doit prendre la parole, c'est prévu pour ce vendredi. 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Au Royaume-Uni, ambiance électrique. Aujourd'hui à la Chambre des communes, après des violences hier à Southampton, sur la côte sud de l'Angleterre, lors d'une manifestation de l'extrême droite contre la police. Le rassemblement avait été organisé après la diffusion d'une vidéo montrant des agents qui menottaient en décembre dernier un étudiant blanc en train d'agoniser, étudiant qui avait été accusé à tort d'injures racistes par son meurtrier, un jeune homme sikh. Au lendemain des échauffourées, ce mercredi, le Premier ministre Keir Starmer a accusé le leader du parti Reform UK, Nigel Farage, d'attiser la haine. Alors que Nigel Farage dénonce lui un racisme de la police. On l'écoute.
7: Il est désormais évident pour des millions de personnes dans ce pays que nous vivons sous un régime policier à deux vitesses. Ce gouvernement peut-il prendre des mesures pour mettre fin à cette pratique clivante et garantir l'égalité de traitement pour tous les citoyens britanniques?
1: Nigel Farage, le chef du parti Reform UK. François Damien Bourgerie, bonsoir.
8: Bonsoir.
1: François Damien Bourgerie du service international de RFI. Alors de quoi Nigel Farage parle-t-il ?
8: Eh bien, il fait allusion à des directives prises l'année dernière en faveur d'une police antiraciste. Elle suggère que les personnes devraient être traitées différemment en fonction de leur origine ethnique. Les agents sont encouragés, je cite, à ne pas être indifférents à la couleur de peau. Objectif, faire évoluer les pratiques policières à l'égard des personnes racisées. Car selon les statistiques, celles-ci ont deux fois plus de chances d'être arrêtées que les personnes blanche au Royaume-Uni.
1: François, Nigel Farage laisse donc entendre que la police britannique serait plus conciliante avec les personnes de couleur qu'avec les blancs.
8: Oui, et même plus que de le laisser entendre, il l'affirme haut et fort, et il en veut pour preuve cette vidéo diffusée lundi par la police. Alors ce thème du racisme anti-blanc est un classique de l'extrême droite, mais d'après Aurélien Antoine, professeur des universités et spécialiste des institutions britanniques, il devient de plus en plus visible au Royaume-Uni.
9: Alors cette visibilité s'explique d'abord par les réseaux sociaux. Elon Musk ne cesse de réagir à ces actions. Ça se manifeste aussi par des émeutes d'extrême droite. On a eu cela aussi dans les étés précédents, en 2024, en 2025. Donc on a ces mouvements violents qui se développent, qui sont de plus en plus rapprochés, avec des manifestations et une expression de haine très importante sur les réseaux sociaux. Aujourd'hui, on sait à quel point ces éléments sont importants pour apprécier l'ampleur d'un mouvement.
1: Et tout cela intervient dans un contexte de percée de l'extrême droite au Royaume-Uni.
8: Oui, avec des élections locales le mois dernier dont Reform UK est sorti grand gagnant et à 2 semaines d'une législative partielle où le parti de Nigel Farage espère voir son candidat l'emporter sur celui du Labour, un scrutin qui s'annonce crucial pour l'avenir politique de Keir Starmer.
1: Merci François-Damien Borgerie du service international de RFI. En Espagne, droite et extrême droite poursuivent leur stratégie d'alliance régionale à un an des législatives. Elles ont passé un accord pour diriger la Castille et León dans le Nord-Ouest. En échange du soutien de Vox, le Parti Populaire accepte son principe de priorité nationale qui hiérarchise l'accès à certaines aides et services publics en fonction de ce que l'extrême droite appelle l'ancrage réel des personnes sur le territoire. À gauche, le gouvernement parle de honte nationale. Le Parti Populaire et Vox sont déjà alliés pour diriger les régions d'Estramadour et d'Aragon. On reste dans la péninsule ibérique, mais on se rend au Portugal, où c'était jour de grève ce mercredi. Grève générale, plutôt bien suivie, lancée à l'appel de la seule CGTP, c'est la seconde en 6 mois. L'objectif est de protester contre un projet de loi du travail prônant une plus grande flexibilité dans le travail, simplifier les procédures de licenciement, permettre des CDD plus longs. Marilyn Darcy a suivi le cortège syndical.
10: La manifestation à l'appel de la CGTP et la grève ont rassemblé au-delà du syndicat. Dans le défilé du 3 juin, Francisco, étudiant de 21 ans, venu pour protester contre les tentatives de passage en force du gouvernement.
11: Je ne suis peut-être pas syndiqué aujourd'hui, mais cela pourrait être le cas demain. Et mes enfants sont eux aussi concernés. Nous voulons simplement travailler dans de bonnes conditions et être rémunérés correctement pour vivre dignement. Or, le gouvernement cherche à imposer une réforme dont personne ne veut. Personne ne veut voir ses droits reculer.
10: Multiplication des contrats à durée déterminée.

0: pouvoir s'est acheté une guerre sociale incompréhensible. Marie-Lise Darcy, Lisbonne, RFI.
1: En France, hommage à Edgar Morin ce matin aux Invalides à Paris. Le philosophe et sociologue, mort à 104 ans, ne céda jamais à la vérité d'un seul camp. A insisté le président Emmanuel Macron, qui a aussi parlé d'un destin exceptionnel dans le siècle pour celui qui a tenté de briser les frontières entre les disciplines. Était présent à la cérémonie l'ancien président socialiste François Hollande, le premier ministre Sébastien Lecornu et plusieurs de ses prédécesseurs, Laurent Fabius, Dominique de Villepin ou encore Manuel Valls. En France, toujours polémique au sein de la Grande Muette, l'armée. La marine française a publié sur Instagram plusieurs affiches coloniales datant de l'époque du régime de Vichy. L'objectif, c'était de montrer que les campagnes de recrutement de l'armée avaient évolué et attiré de nouveaux volontaires. Mais le coup de communication vire au fiasco et à la mauvaise publicité. En cause, un manque de contextualisation. Baptiste Coulon.
2: Sur l'une de ces affiches de propagande, un soldat français au garde à vous et trois silhouettes de profil.
3: À savoir les trois populations de l'Empire, l'Africain subsaharien, le Maghrébin et l'Indochinois.
2: Un visuel accompagné d'un message « Sois marin pour garder l'Empire que tes ancêtres ont fondé ». Une affiche de 1942 que connaît parfaitement l'historienne Sandrine Lemaire.
3: On est typiquement dans l'iconographie coloniale qui symbolisait les populations de l'Empire. En cela, le gouvernement de Vichy n'a fait que reprendre les visuels qui étaient produits déjà sous la Troisième République et qui sont ensuite encore reproduits après Vichy.
2: Pour l'historienne, ce n'est pas le fait de publier ces affiches qui est condamnable, c'est de le faire comme l'a fait la marine française, sans contextualisation.
3: Sans contextualisation, on reproduit des stéréotypes contre lesquels nous, on essaye de lutter depuis des dizaines d'années, quoi, hein, en expliquant que y a un décodage d'images nécessaire, un contexte absolument à établir, et donc là, c'est pas fait du tout.
2: Un quoique de communication révélateur d'un manque de sensibilisation de l'armée à ce sujet, estime Sandrine Lemaire. L'état-major de la marine a d'ailleurs reconnu une erreur et les visuels ont été retirés.
1: Baptiste Coulon. Enfin, le réalisateur allemand Wim Wenders annonce qu'il retire de la diffusion son film de 1975, Faux Mouvement.

J'ai pas tenté les 50 kilos. Certainement, je pouvais. Je crois que ça m'a fait du tort.

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Bonsoir. Vous êtes à l'écoute des Nocturnes de Chopin. Nous étions partis pour une petite trilogie, trois émissions sur le thème de l'Adelphité. Et nous nous retrouvons donc pour cette seconde émission. Alors un petit rappel, l'Adelphité vient du grec Adelphos, ça veut dire frère, et Adelph veut dire sœur. Et c'est le lien de parenté, l'Adelphité, qui unit les enfants nés des mêmes parents, sans distinction de genre. On a fait le mois dernier une première émission sur le thème de la fraternité, et cette seconde émission sera sur le thème de la sororité. Et comme je le disais le mois dernier, et que la famille, c'est aussi celle que l'on choisit, la troisième émission sera sur le thème de l'amitié.

Nous sommes en train d'écouter le Nocturne pour piano numéro 8 de Gabriel Fauré. Le mois dernier, on se quittait sur le morceau Sister Silence, Brother Sleep, Sœur Silence, Frère Sommeil, du groupe de black metal Aklis. Et pour faire la transition entre les deux émissions, on commence donc tranquillement avec un morceau tout trouvé pour rester dans cet esprit de partage de titres entre frères et sœurs, puisqu'il s'intitule River Sister, Sœur de la Rivière, tiré de l'album Brother Ocean, Frère Océan, du groupe français Sid Matters. Alors c'est pas facile de présenter la musique de Sid Matters, on en avait déjà écouté un morceau dans Nocturne sur la drogue, mais on va dire qu'ils ont une espèce de pulp folk, un peu prog, souvent un poil psychédélique, donc pas toujours très accessible. Ils aiment bien s'amuser avec des sons inhabituels, parfois presque un peu dissonants, et c'est vrai qu'en les écoutant, des fois on se dit « qu'est-ce que je suis en train d'écouter là ?» Allez, on écoute River Sister de Sid Matters.

continue avec deux sœurs, Sierra et Bianca Cassady, qui forment le duo Coco Rosie et le morceau Lemonade, Limonade, tiré de leur album Grey Oceans, sorti en 2010. J'ai choisi ce morceau pour deux raisons. La première, c'est que c'est celui avec lequel j'ai découvert Coco Rosie. Ça a été une grande claque. Et depuis, ce groupe est un groupe que j'aime énormément. Et la seconde raison, c'est qu'on entend bien la différence entre leurs deux chants. Celui de Bianca, qui est plutôt grave, très mélancolique. Et celui de Sierra, qui est beaucoup plus aigu la plupart du temps, assez lyrique. Il y a un petit côté chanteuse classique. Et les deux se complètent magnifiquement. Alors, au niveau des paroles, c'est Bianca qui les écrit et elle a développé une poésie très personnelle, souvent assez cryptique, ouverte à interprétation. Mais de ce que j'en comprends et de manière résumée, elle met en scène une famille de 7 enfants dont les parents se sont mariés trop vite en se laissant séduire par les mensonges des papillons, comme elle dit. En anglais, quand on est amoureux, on dit qu'on a des papillons dans l'estomac, d'où cette expression. Et dans le morceau, plusieurs scènes se superposent très rapidement, un peu comme, comme si on regardait une succession de tableaux. Le père dans une ambulance, étouffé par un oreiller. La famille en voiture, profitant de la clim, alors que la chaleur est étouffante. Les disputes violentes des parents. Et les enfants cherchant des pouvoirs magiques pour atténuer la souffrance de leur mère. Et également le chant apaisant du père quand il boit de la limonade. Voilà, il y a toutes ces scènes très violentes qui se confrontent avec des scènes un peu nostalgiques tirées de leur enfance. Donc les scènes dark sont chantées avec... c'est Bianca qui les chante. Et les scènes plus lumineuses sont chantées par Sierra. Donc c'est une histoire courte faite d'ellipses, de sentiments contradictoires et de poésie à l'image de l'univers des deux sœurs de Coco Rosie. On écoute Lemonade.

On enchaîne avec un titre incontournable de la chanson française, surtout quand il s'agit de sororité. C'est le morceau Frangine d'Anne Sylvestre, écrit il y a bientôt 50 ans, en 1979, et qui n'a malheureusement pas pris une ride, puisque les femmes d'aujourd'hui, même si leurs droits ont évolué, subissent les mêmes problématiques patriarcales de fond. Alors, il y a tellement de choses à dire sur ce morceau, il est incroyablement riche à décortiquer car à chaque couplet, à chaque refrain, Anne Sylvestre met en lumière certaines de ses problématiques. Mais le mieux est de l'écouter et on en rediscute après.

C'était Frangine d'Anne Sylvestre. Voilà, alors je vais pas faire d'explication de texte, il n'y a pas vraiment besoin. Mais par contre, je vous encourage à aller regarder celle qui a été faite sur le site internet genius.com, genius.com, G-E-N-I-U-S.com. Alors c'est un site en anglais, mais bon, il y a un petit moteur de recherche, c'est facile de s'y retrouver. Et il recense une quantité astronomique de paroles de chansons, et sur lesquels les utilisateurs peuvent faire des commentaires en sélectionnant des passages précis du texte. Et l'étude des paroles de Frangine qui a été faite est vraiment très approfondie et très intéressante. Alors je vous en lis un extrait. Le texte se structure en quatre couplets qui évoquent chronologiquement l'évolution des rivalités entre les femmes au cours de leur vie. Chaque couplet est suivi d'un refrain qui lui répond en montrant que cette rivalité était vaine. Au fil du texte, on voit se dessiner le fait que le patriarcat, le pouvoir des hommes, divise pour mieux régner et entretient ses rivalités. Le dernier refrain porte un grand espoir en l'avenir des combats féministes. Je reviens sur un passage de cette chanson qui, en tant qu'homme, me touche particulièrement. C'est le second refrain, en réponse à cette course aux garçons abordée dans le second couplet, et qui dit « On aurait pu rester frangine, ça nous aurait gagné du temps, bras dessus, dessous, j'imagine, qu'on aurait, de ces débutants, avant que la vigne les assomme, pu faire des hommes, pas des enfants. » Du coup, j'aime beaucoup ce « pas des enfants » final, qui, de manière très poétique, veut dire deux choses, pour moi. D'une part, qu'elles auraient pu en faire des hommes, plutôt que de leur faire des enfants, remettant en question ce truc automatique de la procréation, qui est encore malgré tout très présent dans les mentalités, dans beaucoup de familles. Mais d'autre part, qu'elles auraient pu en faire des hommes, plutôt que de les regarder se transformer en enfants, assommés par la vie. Et ça, c'est un truc auquel je crois vachement, qu'en sortant de nos habitudes, qu'en arrêtant de diminuer la parole des femmes, qu'en écoutant, plutôt qu'en parlant, en tant qu'homme et en mettant sa fierté de côté, on en sort soi-même grandi, avec une meilleure compréhension des mécanismes de nos sociétés, et avec des clés pour la rendre plus juste. Ce qui est un peu, je pense, ce qu'Anne Sylvestre dit dans le dernier refrain que je vous relis, et qu'on enchaînera directement avec le prochain morceau. Si on se retrouvait, frangine, on n'aurait pas perdu son temps. Unissant nos voix, j'imagine qu'on en dirait 20 fois autant, et qu'on ferait changer les choses, et je suppose aussi les gens.

C'était le rock fiévreux de Madrugada, groupe norvégien dont on vient d'écouter Sister, tiré de l'album Nightly Disease, Maladie Nocturne, sorti en 2001. On continue avec un extrait, alors je dis extrait parce que je suis pas certain de laisser le morceau en entier, en général je craque avant la fin. C'est un extrait du groupe The Shags, que vous connaissez peut-être, il a une histoire quand même assez unique ce groupe. Alors je l'ai découvert grâce à la bande dessinée Culottée de Pénélope Bagieux, dont je vous conseille la lecture. En fait ce sont plein de petites biographies. En bande dessinée, donc en quelques planches, de femmes qui ont accompli des trucs assez extraordinaires, enfin même complètement extraordinaires parfois, et qui pourtant sont très méconnues pour la plupart. Alors l'une de ces histoires, The Shags, en fait The Shags c'est un groupe de trois sœurs, Dorothy, Betty et Helen Wiggin, qui a été adolescente et dont le père superstitieux à cause, donc qui était donc superstitieux, sa mère était voyante ou un truc comme ça, et elle lui avait fait des prédictions, donc trois prédictions, dont deux se sont réalisées, et la troisième prédiction, ce serait qu'il aurait, on dirait un conte hein, quand je le raconte, mais c'est une histoire vraie, ce serait qu'il aurait trois filles et qu'elles deviendraient célèbres grâce à leur musique. Du coup, alors, lui, qu'est-ce qu'il a fait ? Il les a retirées de l'école. Il leur a filé à chacune un instrument, une guitare, l'autre une basse, la troisième une batterie, et ensuite il les a forcés à répéter. Alors voilà, je sais pas si on peut parler de séquestration, j'en sais rien. En tout cas, pendant 4 ans, il les a forcés à répéter. Et c'était... Bon, j'y étais pas. Mais de toute évidence, en fait, elles avaient aucun intérêt pour la musique. Ça s'entend. Le père non plus n'avait aucun intérêt pour la musique. Il essayait juste d'accomplir cette espèce de prophétie, ou je sais pas trop comment on appelle ça. Et elles ont quand même réussi à faire un album, donc en 69. Donc elles ont commencé à le groupe a été formé contre leur gré en 65. Et elles ont fait donc quelques concerts avant. Apparemment, c'était enfin, c'était assez inaudible et elles étaient pleines de volonté en fait, hein, ces filles, même si elles étaient forcées et qu'elles aimaient pas faire ça. Je sais pas trop ce qui les poussait à continuer, mais en tout cas, elles croyaient en ce qu'elles faisaient et elles comprenaient pas les retours négatifs. En fait, elles ont appris vraiment en autodidacte. Il y avait pas de prof, il y avait rien, donc voilà. Donc en 69, elles ont fait un album qui s'appelle Philosophy of the World. Il a été enregistré, je crois qu'il y a 12 ou 13 titres. C'est quand même pas mal. Il a été enregistré en une journée. Et je plains les personnes qui étaient derrière les manettes ce jour-là, ça donne un truc assez... Bon voilà, moi j'ai du mal, mais comme l'histoire est vraiment incroyable et que c'est un exemple assez crade de ce que des parents peuvent infliger à leurs enfants, je trouve que c'était intéressant de partager cette histoire et leur musique avec vous. Alors c'est un titre qui s'appelle « Who Are Parents ?». Au niveau des paroles, c'est assez ironique parce qu'en fait, ça dit que les enfants ont envie de faire ce qu'ils ont envie, mais les parents savent mieux, les parents savent ce qui est bon pour leurs enfants. Et tout le texte tourne autour de ça. Je vous laisse découvrir. Ça dure 3 minutes. Je vous promets pas de pas craquer avant la fin.

Voilà, donc voilà, j'ai tenu 1 minute 30 quand même. Je ne suis pas peu fier. Voilà, donc pour les personnes qui par hasard ont allumé leur poste de radio ou ont lancé le stream sur le site internet de Radio DC et qui prennent l'émission en cours, ne vous inquiétez pas, c'est pas la musique qui passe habituellement sur l'antenne de votre radio, c'est juste un morceau de The Shags. Et je rajoute que en fait ces trois sœurs croyaient vraiment en ce qu'elles faisaient malgré tout, hein. Elles ont jamais compris pourquoi elles étaient la risée de la scène musicale à l'époque, parce que cet album il est sorti, et puis il y a eu une espèce d'engouement en fait, genre ça sortait tellement de nulle part ce truc que voilà, les disquaires en parlaient, les autres musiciens en parlaient, et des années plus tard, je sais pas quand exactement, mais bon, quand même pas mal de temps après, au moins 15-20 ans je pense, il y a eu un espèce d'intérêt sur la musique, c'est un nom particulier mais j'ai oublié, mais qui est, comment dire, honnête entre guillemets, dans le sens où elle est pas faussée par l'apprentissage de la musique, par que ce soit le solfège, que ce soit les harmonies dont on a l'habitude et tout ça. Et à partir de ce moment-là, en fait, il y a plein de gens qui se sont intéressés à ce groupe, The Shags, puisque leur musique, elle est vraiment, en fait, elle est... Il y a pas de prof, quoi. Elles sont autodidactes, elles ont tout créé avec l'appui de leur père qui devait leur donner des conseils horribles. Enfin, voilà, c'est dur à écouter, mais c'est super intéressant que ça... Voilà, que leur histoire se sache. On continue avec quelque chose de beaucoup plus agréable à écouter. En tout cas, j'espère pour vous. Pour moi, c'est un vrai plaisir. C'est un morceau de Anony and the Johnsons. Alors, en fait, c'est un duo entre Anony et Boy George en invité, qui est connu pour être le chanteur du groupe Culture Club dans les années 80, et qui est aussi très connu pour son style androgyne, qui a fait couler quand même pas mal d'encre à l'époque. Et c'est un morceau qui s'intitule « You are my sister »,« Tu es ma sœur », un morceau sur le rapport entre deux sœurs. J'espère que ça vous plaira.

You Are My Sister, un morceau d'Anony and the Johnsons, tiré du deuxième album du groupe sorti en 2005, I Am a Bird Now, je suis maintenant un oiseau. On va passer maintenant à un morceau qui va résonner avec Frangine, d'Anne Sylvestre, qu'on a écouté tout à l'heure, mais de l'autre côté de l'océan, puisque c'est un morceau de la chanteuse américano-canadienne Alanis Morissette, que vous connaissez très probablement. Il s'intitule Sister Blister. Alors blister, c'est une cloque, une ampoule sur la peau due à un frottement. Et dans ce morceau, on retrouve cette notion de rivalité entre les femmes de manière générale, au cours de leur vie, comme en parlait Anne Sylvestre plus tôt. Et là, c'est plus la rivalité entre deux femmes, probablement deux sœurs, qui sont très différentes et très compétitives. De la même manière qu'elle pouvait l'être dans Frangine. Mais la narratrice déplore le fait qu'elle ne se soit pas retrouvée, en fait, autour de leur genre, de leur sororité, le fait qu'elles soient toutes deux victimes du patriarcat et qu'elles

Et voilà, j'ai supplié de nous laisser entrer dans leur club de garçons. On retrouve l'idée que les hommes sont des enfants, des garçons. Voilà, ça donne un aperçu du morceau de musique. Il est vraiment très très cool. J'espère qu'il va vous plaire musicalement. Il y a des super mélodies. Allez, on écoute Sister Blister d'Alanis Morissette.

C'était Sister Blister d'Alanis Morissette. Je me suis fait la réflexion en écoutant ce morceau. Enfin, je réfléchissais aux choses que j'ai dites avant. Deux fois, après Frangine et encore après ce morceau, j'ai mis en avant le fait que les hommes étaient comparés à des enfants. Et je me suis dit après coup que ça pouvait être sans explication, ça pouvait être un peu offensant si des hommes nous écoutent.

Mais en fait, c'est pour en fait mettre en avant que, enfin, en tout cas, moi, c'est comme ça que je le comprends, hein, cette histoire de privilège, de la même manière que, donc, que les hommes sont privilégiés, dans le sens où la société est quand même pensée, pour le bien-être des hommes. Si vous n'êtes pas d'accord avec ce passage, que ça vous intéresse, bon, peut-être aller choper quelques infos avant, mais. Ouais, voilà, c'est un truc qui est quand même établi, que les hommes sont privilégiés dans la société. Et c'est un peu la réaction, vous savez, quand on retire quelque chose à quelqu'un et qu'il fait un caprice. Il y a un peu de ça avec la manière dont les hommes se plaignent quand on leur retire un privilège. Par exemple, je sais pas, un exemple tout bête, ça va être celui de quand des féministes ont commencé à pointer du doigt les cas de harcèlement sexuel dans les milieux du travail, ou un truc comme ça, et qu'il y a eu des remarques du genre ah ben si on peut plus draguer au travail, comment on va faire, de toute façon on peut plus rien dire aujourd'hui, vous voyez un peu ce genre d'attitude. Il y a ce côté un peu caprice. Voilà, c'est comme ça que je le comprends quand on parle des hommes comme étant des enfants. S'ils avaient eu des codes, s'ils avaient écouté les femmes s'exprimer, les laisser se rassembler et prendre la parole, eh ben peut-être qu'on serait un peu plus mature. Voilà. On se quitte avec un morceau de black metal, histoire de quand même de pas trop changer les bonnes habitudes. C'est un morceau du groupe français de Limoges qui s'appelle Anorexia Nervosa. Et le titre, c'est Sister September. Il est tiré de leur dernier album sorti en 2004. Alors, ça fait longtemps, mais le groupe n'a pas splitté officiellement, mais ça fait ben voilà, plus de 20 ans qu'ils n'ont rien fait. Ce qui n'est pas forcément plus mal pour des raisons que je ne développerai pas ici. Mais on va quand même écouter ce morceau qui est mon morceau préféré de ce groupe, Sister September, Sœur Septembre, d'Anorexia Nervosa. On se quitte dessus. J'espère que vous avez passé un bon moment en ma compagnie, en compagnie de mes goûts musicaux. Et si vous voulez écouter cette émission, écouter les anciennes, vous pouvez le faire sur le site internet de Radio DC, www.radiodici.com. Et en attendant, je vous souhaite une bonne écoute. On se retrouve le mois prochain pour ce troisième volet sur le thème de la Delphité et qui tournera autour du thème de l'amitié, la famille que l'on choisit. Bonne écoute.

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